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2: Bonjour à tous, à la une de l'actualité, un nouvel épisode méditerranéen va frapper le sud-est. Aujourd'hui, 4 départements sont en vigilance orange, le Gard, l'Hérault, les Bouches-du-Rhône et le Var. Météo France prévoit des pluies intenses et de violents orages avec de fortes rafales et parfois de la grêle. Ailleurs en France, les pluies et les orages vont concerner également une grande partie du pays. La mobilisation des lycéens a réuni hier 450 000 personnes en France selon l'intersyndicale, 256 000 d'après le ministère de l'Intérieur. Lycéens, parents et enseignants réclament davantage de moyens pour l'éducation. Près de 900 lycées ont vu leurs cours totalement ou partiellement suspendus. Des heurts ont éclaté en fin de cortège à Paris. Les cours suspendus pendant une demi-journée dans tous les lycées. Aujourd'hui ou demain, le gouvernement veut permettre l'organisation d'un temps de démocratie avec les élèves après plusieurs jours de mobilisation. Chaque établissement devra banaliser son emploi du temps pour organiser ce moment d'échange. 3 ans après les attaques du Hamas en Israël, plusieurs commémorations sont prévues aujourd'hui. À Paris, un pavillon mémoriel est installé place des Vosges avec des portraits de victimes et des photographies des attaques. En Israël, des hommages sont également organisés, notamment sur le site du festival Nova. Le 7 octobre avait fait 1221 morts en Israël, en majorité des civils. Dans l'actualité également, le prix Jeune Talent L'Oréal UNESCO va soutenir 35 chercheuses en France cette année. Ce programme récompense des doctorantes et post-doctorantes dans de nombreux domaines scientifiques. Marianne Carpine est doctorante en astrophysique à Paris-Saclay. Elle a été récompensée pour sa thèse sur les poussières d'étoiles.
3: Ce sont des petits grains de matière solide qui peuplent l'espace de notre galaxie. Lorsqu'une étoile très jeune vient de se former, on a un disque de ces poussières autour de cette étoile et dans ce disque, les poussières vont s'agréger les unes aux autres pour pouvoir former les planètes. Donc, étudier ces petites poussières, c'est étudier les débuts de la formation des planètes, comprendre comment on est arrivé à former le système solaire. J'ai la chance d'être dans un domaine qui met un peu des étoiles dans les yeux aux gens à qui je peux en parler. J'adore pouvoir transmettre ça, parler aux jeunes. C'est quelque chose qui me plaît beaucoup dans ce prix, la transmission de manière générale.
2: Des propos recueillis par Virginie Quiénon. On termine par du sport et du football. Une dernière soirée en bleu et blanc pour Lionel Messi. L'Argentin de 39 ans a joué son dernier match en sélection cette nuit lors de la victoire 3-0 contre le Bénin. Il a marqué sur pénalty et délivré 2 passes décisives. Messi clôture sa carrière internationale avec 208 sélections et 126 buts. Belle journée à tous.

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Bonjour, c'est l'heure de notre minute de culture générale. Alors aujourd'hui, nous allons connaître l'origine de l'expression « mettre sur la sellette », c'est-à-dire soumettre quelqu'un à un interrogatoire serré, l'exposer aux jugements et aux critiques les plus sévères, lui faire avouer des choses qu'il voulait tenir secrètes. Alors l'origine et la définition de cette expression remontent avant la Révolution. On faisait s'asseoir le présumé coupable sur un petit tabouret très bas, ce qu'on appelait la sellette. Celle-ci pouvait être recouverte d'un tapis quand l'accusé était une personne de haut rang. La petite taille du banc obligeait à une posture jugée d'autant plus humiliante qu'on y paraissait les fers aux pieds. L'usage de la sellette a été aboli en 1789. C'était donc l'origine de mettre sur la sellette. Bonne journée à tous, et si vous le voulez bien, on se retrouve prochainement pour une nouvelle minute de culture générale. Bye bye!

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1: Bonjour à tous et bienvenue dans votre agenda Rion-Limagne. Et pour commencer, je vais vous proposer un concert qui va vous faire vibrer, j'en suis sûr. Il s'agit de celui de Fabienne Della Monica et ses choristes qui aura lieu à l'église Sainte-Anne de Châtel-Guyon le samedi 9 octobre à partir de 20h30. L'entrée de ce concert de gospel est à 10 euros et les bénéfices seront reversés à la lutte contre le cancer du sein. Les réservations se font au 06 38 80 80 52. Par les temps qui courent, un peu d'humour n'a jamais fait de mal à personne. Et justement, j'ai une bonne nouvelle. Vous allez certainement ressortir avec le sourire si vous allez voir le spectacle de Daniel Rabier qui sera proposé à Enza ce samedi 10 octobre à partir de 19h à l'espace culturel. Celui-ci s'intitule « Rabier au-dessous de la ceinture ». Attention aux oreilles les plus chastes. Buvette et restauration sur place. Et si vous souhaitez réserver par avance, vous pouvez aller sur le site helloasso.com et vous retrouverez l'événement. Nous sommes en plein cœur de l'automne et rebelote, nous avons les jeux de cartes qui sont de retour. Alors n'hésitez pas à aller à Bulon le samedi 10 octobre à la salle polyvalente dès 14h pour prendre part à un concours de belote organisé par la collégiale du renouveau Le Beau Pommier. Vous pourrez notamment remporter 2 jambons secs, 2 dindes, 2 poulets, 2 pintades, mais aussi 2 bouteilles de champagne, 2 bouteilles de vin. Bref, à boire et à manger pour l'hiver, ça c'est génial, pour se réchauffer et surtout pour avoir le garde-manger bien rempli. Il y aura un lot à chaque participant et le tarif est de 20 euros la doublette. Buvette et pâtisserie sur place et renseignements au 06 99 41 81 21. Et maintenant, un peu de théâtre. Rendez-vous à Limon les 9 et 10 octobre à partir de 20h30 pour une pièce intitulée « La vengeance sera salée ». C'est la troupe de théâtre La Parenthèse qui vous la proposera. Et si vous souhaitez réserver votre place, vous pouvez contacter le 06 66 50 15 88. 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D'ailleurs, on va parler maintenant de cidre, avec une fête qui aura lieu à Chaptuza le dimanche 11 octobre au stade. Cette fête du cidre vous proposera notamment du pressage de pommes en direct, une vente de jus de pomme et de pompe aux pommes. Il y aura également un repas au tarif de 20 euros pour les adultes et de 10 euros pour les moins de 12 ans. Et surtout, l'événement de la journée, c'est une brocante à partir de 6h du matin au tarif de 3 euros le mètre. Plus de renseignements au 06 51 66 96 99. Vous aimez le cabaret ? Vous souhaitez profiter d'un moment festif ? Rendez-vous le 10 octobre à Varennes-sur-Morge à partir de 20h30. La troupe 8 Times vous proposera 1h45 de spectacle avec l'authentique cabaret. L'événement aura lieu à la salle des fêtes de Varennes-sur-Morge et il y aura une tombola et de quoi vous restaurer sur place. Enfin, un feu d'artifice viendra clôturer la soirée vers 22h45. Et pour le tarif, vous allez me dire, eh bien sachez que pour les adultes, c'est 15 euros et les moins de 8 ans, 5 euros uniquement. Et pour information, les fonds récoltés serviront à une association caritative, le Bonheur des Petits Guerriers, engagée pour égayer le quotidien des enfants hospitalisés. Alors surtout, n'hésitez pas à contacter la mairie de Varennes-sur-Morge si vous souhaitez réserver votre spectacle. Et on termine avec la programmation du dancing La Belle Époque à Puy-Guillaume. Le mercredi 7 octobre, Alain Robert vous attend pour vous faire danser à partir de 15h. Le dimanche 11 octobre, Un repas vous sera proposé dès midi avec Yannick Lébro. Vous pourrez, si vous le souhaitez, venir uniquement danser l'après-midi à partir de 15h. Plus de renseignements au 06 10 97 97 27. Et bien voilà, votre agenda se termine. Je vous souhaite à tous et à toutes une très belle journée. À notre écoute.
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2: Et en ce mercredi 7 octobre, bonne fête aux Serges, les Béliers, concentrez-vous sur l'essentiel. Les Taureaux, vous avez tendance à vous laisser rapidement influencer. Les Gémeaux, l'ambiance astrale de la période sera à l'origine d'un certain sentiment de frustration. Cancer, vous vous rendrez compte que certaines conversations sont stériles. Les Lions, vous aurez tendance à vous laisser dominer par la sensualité. Les Vierges, vous serez soupçonneux et jaloux, sans raison.

0: de ruminer. Capricorne, vous aurez des possibilités d'améliorer vos finances. Verseau, on vous fait miroiter un avenir totalement utopique. Les poissons, enfin, prenez davantage de recul sur certaines situations professionnelles avant de donner votre avis. Bonne journée et à demain.
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2: Bonjour à tous, à la une de l'actualité, un nouvel épisode méditerranéen va frapper le sud-est. Aujourd'hui, 4 départements sont en vigilance orange, le Gard, l'Hérault, les Bouches-du-Rhône et le Var. Météo France prévoit des pluies intenses et de violents orages avec de fortes rafales et parfois de la grêle. Ailleurs en France, les pluies et les orages vont concerner également une grande partie du pays. La mobilisation des lycéens a réuni hier 450 000 personnes en France selon l'intersyndicale, 256 000 d'après le ministère de l'Intérieur. Lycéens, parents et enseignants réclament davantage de moyens pour l'éducation. Près de 900 lycées ont vu leurs cours totalement ou partiellement suspendus. Des heurts ont éclaté en fin de cortège à Paris. Les cours suspendus pendant une demi-journée dans tous les lycées. Aujourd'hui ou demain, le gouvernement veut permettre l'organisation d'un temps de démocratie avec les élèves après plusieurs jours de mobilisation. Chaque établissement devra banaliser son emploi du temps pour organiser ce moment d'échange. 3 ans après les attaques du Hamas en Israël, plusieurs commémorations sont prévues aujourd'hui. À Paris, un pavillon mémoriel est installé place des Vosges avec des portraits de victimes et des photographies des attaques. En Israël, des hommages sont également organisés, notamment sur le site du festival Nova. Le 7 octobre avait fait 1221 morts en Israël, en majorité des civils. Dans l'actualité également, le prix Jeunes Talents lauréat à l'UNESCO va soutenir 35 chercheuses en France cette année. Ce programme récompense des doctorantes et post-doctorantes dans de nombreux domaines scientifiques. Marianne Carpine est doctorante en astrophysique à Paris-Saclay. Elle a été récompensée pour sa thèse sur les poussières d'étoiles.
3: Ce sont des petits grains de matière solide qui peuplent l'espace de notre galaxie. Lorsqu'une étoile très jeune vient de se former, on a un disque de ces poussières autour de cette étoile et dans ce disque, les poussières vont s'agréger les unes aux autres pour pouvoir former les planètes. Donc, étudier ces petites poussières, c'est étudier les débuts de la formation des planètes, comprendre comment on est arrivé à former le système solaire. J'ai la chance d'être dans un domaine qui met un peu des étoiles dans les yeux aux gens à qui je peux en parler. J'adore pouvoir transmettre ça, parler aux jeunes. C'est quelque chose qui me plaît beaucoup dans ce prix, la transmission de manière générale.
2: Des propos recueillis par Virginie Quiénon. On termine par du sport et du football. Une dernière soirée en bleu et blanc pour Lionel Messi. L'Argentin de 39 ans a joué son dernier match en sélection cette nuit lors de la victoire 3-0 contre le Bénin. Il a marqué sur pénalty et délivré 2 passes décisives. Messi clôture sa carrière internationale avec 208 sélections et 126 buts. Belle journée à tous.

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Bonjour, c'est l'heure de notre minute de culture générale. Alors aujourd'hui, nous allons connaître l'origine de l'expression « mettre sur la sellette », c'est-à-dire soumettre quelqu'un à un interrogatoire serré, l'exposer au jugement et aux critiques les plus sévères, lui faire avouer des choses qu'il voulait tenir secrètes. Alors l'origine et la définition de cette expression remontent avant la Révolution. On faisait s'asseoir le présumé coupable sur un petit tabouret très bas, ce qu'on appelait la sellette. Celle-ci pouvait être recouverte d'un tapis quand l'accusé était une personne de haut rang. La petite taille du banc obligeait à une posture jugée d'autant plus humiliante qu'on y paraissait les faire aux pieds. L'usage de la sellette a été aboli en 1789. C'était donc l'origine de mettre sur la sellette. Bonne journée à tous, et si vous le voulez bien, on se retrouve prochainement pour une nouvelle minute de culture générale. Bye bye.

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1: Bonjour à tous et bienvenue dans votre agenda Livradois Forez. Et pour commencer, je vais vous parler de la fameuse Semaine Bleue, qui est de retour à Puy-Guillaume du 5 au 9 octobre. Au programme notamment, un atelier fabrication de mosaïques de laine. Mais aussi, un petit tour vers le salon du 3e âge, basé à Lezoux, un atelier de photos en famille, une conférence sur la stimulation cognitive, un voyage bien-être, une balade gourmande et un après-midi musical. Bref, la programmation s'annonce variée à Puy-Guillaume pour la traditionnelle Semaine Bleue. Et on continue avec un événement qui vous permettra peut-être de repartir les bras chargés de cadeaux. C'est un loto organisé à Orléans le dimanche 11 octobre à partir de 14h à la salle polyvalente René Cassin. Il est proposé par Orléans s'anime et vous pourrez remporter 2000 euros de lot avec notamment un bon d'achat d'une valeur de 800 euros, mais aussi un téléviseur, une trottinette électrique et bien d'autres lots. Le tarif est de 4 euros la carte, 10 euros les 3, 15 euros les 5 et 20 euros les 8. Buvette et snack sur place. Si vous n'êtes pas du genre chanceux, vous aurez quand même la possibilité de vous divertir avec d'autres activités. En effet, je vous propose désormais un événement placé sous le signe de la convivialité et de la solidarité. Il s'agit d'Octobre Rose à Puy-Guillaume. Le samedi 10 octobre, la société musicale Les Enfants de l'Ador vous donne rendez-vous à la salle des fêtes dès 19h pour un repas paella plus dessert sur réservation auprès de la mairie. Le repas sera suivi d'une soirée dansante animée par un DJ. L'entrée est quant à elle libre. Mais Octobre Rose ne s'arrête pas là à Puy-Guillaume, puisque l'association Les Pépés organise la 3e édition de sa marche qui aura lieu le dimanche 11 octobre avec un départ à la salle des fêtes de Puy-Guillaume entre 8h30 et 10h. Les inscriptions se feront sur place et les parcours seront de 6 et de 12 km. La participation est de 10 euros par personne avec un ravitaillement sur le parcours. Évidemment, que ce soit le repas, la soirée dansante ou bien la marche, tous les bénéfices seront reversés à la Ligue contre le cancer. Allez, maintenant, je vous emmène sur un événement incontournable. C'est le salon de la Durolle au couteau qui aura lieu du côté de la Monnerie Le Montel le samedi 10 octobre de 9h à 18h et le dimanche 11 octobre de 10h à 18h. La salle Omnisport va accueillir une centaine d'artisans couteliers et de fournisseurs en coutellerie. Au programme également, diverses animations telles que de la forge, du montage de couteaux, de l'aiguisage et même du lancer de couteaux. Ça promet. Et maintenant, je vais vous parler d'une opération que vous ne connaissez peut-être pas. C'est normal, elle est assez originale pour le coup. L'opération G des chênes vous est proposée en l'occurrence les 10 et 11 octobre du côté de Saint-Victor-Montvianney. Pour une fois, glander vous sera utile. Venez à la rencontre des propriétaires forestiers pour une balade pédagogique. Participez à une récolte ludique de glands pour découvrir le rôle d'un oiseau étonnant, architecte discret de nos forêts. On parle bien évidemment du G. L'événement a lieu de 9h à midi et de 14h à 17h le dimanche 11 octobre et c'est gratuit. Plus de renseignements et inscriptions sur le site canopé.fillout.com. Ce week-end, c'est également la journée des commerces de proximité. Rendez-vous ce samedi 10 octobre à Lezoux et profitez d'animations sur le marché, mais aussi dans le centre-ville et chez les commerçants participants. Il y aura des jeux, les visites, les coulisses du commerce, des dégustations et surtout des moments de partage avec les artisans locaux qui vous partageront leur passion et leur métier. Et on termine avec la programmation du dancing La Belle Époque à Puy-Guillaume. Le mercredi 7 octobre, Alain Robert vous attend pour vous faire danser à partir de 15h. Le dimanche 11 octobre, un repas vous sera proposé dès midi avec Yannick Lébrot. Vous pourrez, si vous le souhaitez, venir uniquement danser l'après-midi à partir de 15h. Plus de renseignements au 06 10 97 97 27. Et bien voilà, votre agenda se termine. Je vous souhaite à tous et à toutes une très belle journée. À notre écoute.

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2: Et en ce mercredi 7 octobre, bonne fête aux Serges, les Béliers, concentrez-vous sur l'essentiel. Les Taureaux, vous avez tendance à vous laisser rapidement influencer. Les Gémeaux, l'ambiance astrale de la période sera à l'origine d'un certain sentiment de frustration. Cancer, vous vous rendrez compte que certaines conversations sont stériles. Les Lions, vous aurez tendance à vous laisser dominer par la sensualité. Les Vierges, vous serez soupçonneux et jaloux, sans raison apparente. Les Balances, ne perdez pas de temps à discuter sur des détails sans importance. Scorpion, certaines personnes vous font perdre un temps précieux en bavardage. Les Sagittaires, arrêtez de ruminer. Capricorne, vous aurez des possibilités d'améliorer vos finances. Verseau, on vous fait miroiter un avenir totalement utopique. Les Poissons, enfin, prenez davantage de recul sur certaines situations professionnelles avant de donner votre avis. Bonne journée et à demain.

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2: Bonjour à tous. À la une de l'actualité, des actions amenées à se poursuivre aujourd'hui dans les lycées après une grande journée de manifestation hier. Elles ont mobilisé 450 000 personnes dans les rues en France, selon l'intersyndicale, 256 000 d'après le ministère de l'Intérieur. 900 lycées ont été bloqués hier. Un acte 4 de la mobilisation est prévu demain à Paris et dans plusieurs villes. Les syndicats doivent détailler la suite des actions ce matin. Un temps d'échange va être organisé avec les élèves dans tous les lycées pour le permettre et les cours seront suspendus pendant une demi-journée aujourd'hui ou demain. Le gouvernement veut ouvrir un temps de démocratie après plusieurs jours de mobilisation lycéenne. Et sur le terrain, les mesures de sécurité sont aussi parfois renforcées, comme dans ce lycée où les élèves ont été privés de déodorant. Écoutez le témoignage de Léa.
3: En fait, à l'entrée, il y avait la police à côté du portail, mais c'est les CPE et l'administration du lycée qui s'est occupée de regarder dans nos sacs et ils nous ont demandé de mettre tous nos déodorants sur le côté. Ils nous ont pas vraiment donné de raison, c'est juste que, enfin, on en déduit que c'est à cause des blocus, etc. quoi. Parce que le déodorant, vu que c'est aérosol, ça provoque des feux et ça peut être dangereux. Sauf qu'on était censé pouvoir avoir des informations sur comment les récupérer. Sauf que ce soir, la vie scolaire a été fermée parce qu'il y avait grève. Les CPE, ils nous ont dit qu'il y avait trop de déodorants à gérer, etc. et que c'était pas possible de les récupérer aujourd'hui. Bah, je trouve ça un peu bizarre, quoi. Parce que, ok, c'est normal qu'ils nous prennent nos déodorants vu que ça peut être dangereux. Mais par contre, j'aimerais bien savoir où est-ce qu'il est passé, quoi.
2: Témoignage au micro de Jacques Terrance. Pour la première fois depuis le début du mouvement lycéen, un policier a été mis en examen hier et placé sous contrôle judiciaire. Il est soupçonné d'avoir grièvement blessé un lycéen de 14 ans à Saint-Ouen. L'adolescent a reçu au visage une grenade lacrymogène tirée à bout portant. Il souffre d'une double fracture de la mâchoire. Une minute de silence pour commencer la journée en Israël. Les commémorations du 7 octobre ont débuté 3 ans jour pour jour après l'attaque du Hamas. Le ministre français des Affaires étrangères, Jean-Noël Barrot, est sur place pour rendre hommage aux victimes, notamment aux 51 Français tués sur les 1221 morts en Israël. À Paris, un pavillon mémoriel est installé place des Vosges avec des portraits de victimes et des photographies des attaques. On termine par du sport, du football. Une dernière soirée en bleu et blanc pour Lionel Messi. L'Argentin de 39 ans a joué cette nuit son dernier match en sélection lors de la victoire 3-0 contre le Bénin. Il a marqué sur pénalty. Messi clôture sa carrière internationale avec 208 sélections et 126 buts. Voilà pour l'essentiel de l'actualité. Belle journée à tous.
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Bonjour, c'est l'heure de notre minute de culture générale. Alors aujourd'hui, nous allons connaître l'origine de l'expression « mettre sur la sellette », c'est-à-dire soumettre quelqu'un à un interrogatoire serré, l'exposer aux jugements et aux critiques les plus sévères, lui faire avouer des choses qu'il voulait tenir secrètes. Alors l'origine et la définition de cette expression remontent avant la Révolution. On faisait s'asseoir le présumé coupable sur un petit tabouret très bas, ce qu'on appelait la sellette. Celle-ci pouvait être recouverte d'un tapis quand l'accusé était une personne de haut rang. La petite taille du banc obligeait à une posture jugée d'autant plus humiliante qu'on y paraissait les faire aux pieds. L'usage de la sellette a été aboli en 1789. C'était donc l'origine de mettre sur la sellette. Bonne journée à tous et si vous le voulez bien, on se retrouve prochainement pour une nouvelle minute de culture générale. Bye bye.

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1: Bonjour à tous et bienvenue dans votre agenda Rion-Limagne. Et pour commencer, je vais vous proposer un concert qui va vous faire vibrer, j'en suis sûr. Il s'agit de celui de Fabienne Della Monica et ses choristes qui aura lieu à l'église Sainte-Anne de Châtel-Guyon le samedi 9 octobre à partir de 20h30. L'entrée de ce concert de gospel est à 10 euros et les bénéfices seront reversés à la lutte contre le cancer du sein. Les réservations se font au 06 38 80 80 52. Par les temps qui courent, un peu d'humour n'a jamais fait de mal à personne. Et justement, j'ai une bonne nouvelle. Vous allez certainement ressortir avec le sourire si vous allez voir le spectacle de Daniel Rabier qui sera proposé à Enza ce samedi 10 octobre à partir de 19h à l'espace culturel. Celui-ci s'intitule « Rabier au-dessous de la ceinture ». Attention aux oreilles les plus chastes. Buvette et restauration sur place. Et si vous souhaitez réserver par avance, vous pouvez aller sur le site helloasso.com et vous retrouverez l'événement. Nous sommes en plein cœur de l'automne et rebelote, nous avons les jeux de cartes qui sont de retour. Alors n'hésitez pas à aller à Bulon le samedi 10 octobre à la salle polyvalente dès 14h pour prendre part à un concours de belote organisé par la collégiale du renouveau Le Beau Pommier. Vous pourrez notamment remporter 2 jambons secs, 2 dindes, 2 poulets, 2 pintades, mais aussi 2 bouteilles de champagne, 2 bouteilles de vin. Bref, à boire et à manger pour l'hiver, ça c'est génial, pour se réchauffer et surtout pour avoir le garde-manger bien rempli. Il y aura un lot à chaque participant et le tarif est de 20 euros la doublette. Buvette et pâtisserie sur place et renseignements au 06 99 41 81 21. Et maintenant, un peu de théâtre. Rendez-vous à Limon les 9 et 10 octobre à partir de 20h30 pour une pièce intitulée « La vengeance sera salée ». C'est la troupe de théâtre La Parenthèse qui vous la proposera. Et si vous souhaitez réserver votre place, vous pouvez contacter le 06 66 50 15 88. 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D'ailleurs, on va parler maintenant de cidre, avec une fête qui aura lieu à Chaptuza le dimanche 11 octobre, au stade. Cette fête du cidre vous proposera notamment du pressage de pommes en direct, une vente de jus de pommes et de pompe aux pommes. Il y aura également un repas au tarif de 20 euros pour les adultes et de 10 euros pour les moins de 12 ans. Et surtout, l'événement de la journée, c'est une brocante à partir de 6h du matin au tarif de 3 euros le mètre. Plus de renseignements au 06 51 66 96 99. Vous aimez le cabaret ? Vous souhaitez profiter d'un moment festif ? Rendez-vous le 10 octobre à Varennes-sur-Morge à partir de 20h30. La troupe 8 Times vous proposera 1h45 de spectacle avec l'authentique cabaret. L'événement aura lieu à la salle des fêtes de Varennes-sur-Morge et il y aura une tombola et de quoi vous restaurer sur place. Enfin, un feu d'artifice viendra clôturer la soirée vers 22h45. Et pour le tarif, vous allez me dire, eh bien sachez que pour les adultes c'est 15 euros et les moins de 8 ans, 5 euros uniquement. Et pour information, les fonds récoltés serviront à une association caritative, le Bonheur des Petits Guerriers, engagée pour égayer le quotidien des enfants hospitalisés. Alors surtout, n'hésitez pas à contacter la mairie de Varennes-sur-Morge si vous souhaitez réserver votre spectacle. Et on termine avec la programmation du dancing La Belle Époque à Puy-Guillaume. Le mercredi 7 octobre, Alain Robert vous attend pour vous faire danser à partir de 15h. Le dimanche 11 octobre, un repas vous sera proposé dès midi avec Yannick Lébro. Vous pourrez, si vous le souhaitez, venir uniquement danser l'après-midi à partir de 15h. Plus de renseignements au 06 10 97 97 27. Et bien voilà, votre agenda se termine. Je vous souhaite à tous et à toutes une très belle journée. À notre écoute.

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2: Et en ce mercredi 7 octobre, bonne fête aux Serges, les Béliers, concentrez-vous sur l'essentiel. Les Taureaux, vous avez tendance à vous laisser rapidement influencer. Les Gémeaux, l'ambiance astrale de la période sera à l'origine d'un certain sentiment de frustration. Cancer, vous vous rendrez compte que certaines conversations sont stériles. Les Lions, vous aurez tendance à vous laisser dominer par la sensualité. Les Vierges, vous serez soupçonneux et jaloux, sans raison apparente. Les Balances, ne perdez pas de temps à discuter sur des détails sans importance. Scorpion, certaines personnes vous font perdre un temps précieux en bavardage. Les Sagittaires, arrêtez de ruminer. Capricorne, vous aurez des possibilités d'améliorer vos finances. Verseau, on vous fait miroiter un avenir totalement utopique. Les Poissons, enfin, prenez davantage de recul sur certaines situations professionnelles avant de donner votre avis. Bonne journée et à demain.

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2: Bonjour à tous. À la une de l'actualité, des actions amenées à se poursuivre aujourd'hui dans les lycées après une grande journée de manifestation hier. Elles ont mobilisé 450 000 personnes dans les rues en France selon l'intersyndicale, 256 000 d'après le ministère de l'Intérieur. 900 lycées ont été bloqués hier. Un acte 4 de la mobilisation est prévu demain à Paris et dans plusieurs villes. Les syndicats doivent détailler la suite des actions ce matin. Un temps d'échange va être organisé avec les élèves dans tous les lycées. Pour le permettre, les cours seront suspendus pendant une demi-journée aujourd'hui ou demain. Le gouvernement veut ouvrir un temps de démocratie après plusieurs jours de mobilisation lycéenne. Et sur le terrain, les mesures de sécurité sont aussi parfois renforcées, comme dans ce lycée où les élèves ont été privés de déodorant. Écoutez le témoignage de Léa.
3: En fait, à l'entrée, il y avait la police à côté du portail, mais c'est les CPE et l'administration du lycée qui s'est occupée de regarder dans nos sacs et ils nous ont demandé de mettre tous nos déodorants sur le côté. Ils nous ont pas vraiment donné de raison, c'est juste que, enfin, on en déduit que c'est à cause des blocus, etc. quoi. Parce que le déodorant, vu que c'est aérosol, ça provoque des feux et ça peut être dangereux. Sauf qu'on était censé pouvoir avoir des informations sur comment les récupérer. Sauf que bah, ce soir, la vie scolaire a été fermée parce qu'il y avait grève. Les CPE ils nous ont dit qu'il y avait trop de déodorants à gérer, etc. et que c'était pas possible de les récupérer aujourd'hui. Bah, je trouve ça un peu bizarre, quoi. Parce que, ok, c'est normal qu'ils nous prennent nos déodorants vu que ça peut être dangereux. Mais par contre, j'aimerais bien savoir où est-ce qu'il est passé, quoi.
2: Témoignage au micro de Jacques Terrance. Pour la première fois depuis le début du mouvement lycéen, un policier a été mis en examen hier et placé sous contrôle judiciaire. Il est soupçonné d'avoir grièvement blessé un lycéen de 14 ans à Saint-Ouen. L'adolescent a reçu au visage une grenade lacrymogène tirée à bout portant. Il souffre d'une double fracture de la mâchoire. Une minute de silence pour commencer la journée en Israël. Les commémorations du 7 octobre ont débuté 3 ans jour pour jour après l'attaque du Hamas. Le ministre français des Affaires étrangères, Jean-Noël Barrot, est sur place pour rendre hommage aux victimes, notamment aux 51 Français tués sur les 1221 morts en Israël. À Paris, un pavillon mémoriel est installé place des Vosges avec des portraits de victimes et des photographies des attaques. On termine par du sport, du football. Une dernière soirée en bleu et blanc pour Lionel Messi. L'Argentin de 39 ans a joué cette nuit son dernier match en sélection lors de la victoire 3-0 contre le Bénin. Il a marqué sur pénalité.

0: 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Entrée, plat, fromage, dessert et café pour 17 euros, sur place ou à emporter. Si cette poule au pot vous tente, alors réservez avant le mercredi 7 octobre au 06 65 15 54 64. 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

Bonjour, c'est l'heure de notre minute de culture générale. Alors aujourd'hui, nous allons connaître l'origine de l'expression mettre sur la sellette, c'est-à-dire soumettre quelqu'un à un interrogatoire serré, l'exposer aux jugements et aux critiques les plus sévères, lui faire avouer des choses qu'il voulait tenir secrètes. Alors l'origine et la définition de cette expression remontent avant la Révolution. On faisait s'asseoir le présumé coupable sur un petit tabouret très bas, ce qu'on appelait la sellette. Celle-ci pouvait être recouverte d'un tapis quand l'accusé était une personne de haut rang. La petite taille du banc obligeait à une posture jugée d'autant plus humiliante qu'on y paraissait les fers aux pieds. L'usage de la sellette a été aboli en 1789. C'était donc l'origine de mettre sur la sellette. Bonne journée à tous, et si vous le voulez bien, on se retrouve prochainement pour une nouvelle minute de culture générale. Bye bye!

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1: Bonjour à tous et bienvenue dans votre agenda Livradois Forez. Et pour commencer, je vais vous parler de la fameuse Semaine Bleue, qui est de retour à Puy-Guillaume du 5 au 9 octobre. Au programme notamment, un atelier fabrication de mosaïques de laine. Mais aussi, un petit tour vers le salon du 3e âge, basé à Lezoux, un atelier de photos en famille, une conférence sur la stimulation cognitive, un voyage bien-être, une balade gourmande et un après-midi musical. Bref, la programmation s'annonce variée à Puy-Guillaume pour la traditionnelle Semaine Bleue. Et on continue avec un événement qui vous permettra peut-être de repartir les bras chargés de cadeaux. C'est un loto organisé à Orléans le dimanche 11 octobre à partir de 14h à la salle polyvalente René Cassin. Il est proposé par Orléans Sanime et vous pourrez remporter 2000 euros de lot avec notamment un bon d'achat d'une valeur de 800 euros, mais aussi un téléviseur, une trottinette électrique et bien d'autres lots. Le tarif est de 4 euros la carte, 10 euros les 3, 15 euros les 5 et 20 euros les 8. Buvette et snack sur place. Si vous n'êtes pas du genre chanceux, vous aurez quand même la possibilité de vous divertir avec d'autres activités. En effet, je vous propose désormais un événement placé sous le signe de la convivialité et de la solidarité. Il s'agit d'Octobre Rose à Puy-Guillaume. Le samedi 10 octobre, la société musicale Les Enfants de l'Adore vous donne rendez-vous à la salle des fêtes dès 19h pour un repas paella plus dessert sur réservation auprès de la mairie. Le repas sera suivi d'une soirée dansante animée par un DJ. L'entrée est quant à elle libre. Mais Octobre Rose ne s'arrête pas là à Puy-Guillaume, puisque l'association Les Pépés organise la 3e édition de sa marche qui aura lieu le dimanche 11 octobre avec un départ à la salle des fêtes de Puy-Guillaume entre 8h30 et 10h. Les inscriptions se feront sur place et les parcours seront de 6 et de 12 km. La participation est de 10 euros par personne avec un ravitaillement sur le parcours. Évidemment, que ce soit le repas, la soirée dansante ou bien la marche, tous les bénéfices seront reversés à la Ligue contre le cancer. Allez maintenant, je vous emmène sur un événement incontournable. C'est le salon de la Durolle au couteau qui aura lieu du côté de l'Amonnerie Le Montel le samedi 10 octobre de 9h à 18h et le dimanche 11 octobre de 10h à 18h. La salle Omnisport va accueillir une centaine d'artisans couteliers et de fournisseurs en coutellerie. Au programme également, diverses animations telles que de la forge, du montage de couteaux, de l'aiguisage et même du lancer de couteaux. Ça promet. Et maintenant, je vais vous parler d'une opération que vous ne connaissez peut-être pas. C'est normal, elle est assez originale pour le coup. L'opération G des chênes vous est proposée en l'occurrence les 10 et 11 octobre du côté de Saint-Victor-Montvianney. Pour une fois, glander vous sera utile. Venez à la rencontre des propriétaires forestiers pour une balade pédagogique. Participez à une récolte ludique de glands pour découvrir le rôle d'un oiseau étonnant, architecte discret de nos forêts. On parle bien évidemment du G. L'événement a lieu de 9h à midi et de 14h à 17h le dimanche 11 octobre et c'est gratuit. Plus de renseignements et inscriptions sur le site canopé.fillout.com. Ce week-end, c'est également la journée des commerces de proximité. Rendez-vous ce samedi 10 octobre à Lezoux et profitez d'animations sur le marché, mais aussi dans le centre-ville et chez les commerçants participants. Il y aura des jeux, les visites, les coulisses du commerce, des dégustations et surtout des moments de partage avec les artisans locaux qui vous partageront leur passion et leur métier. Et on termine avec la programmation du dancing La Belle Époque à Puy-Guillaume. Le mercredi 7 octobre, Alain Robert vous attend pour vous faire danser à partir de 15h. Le dimanche 11 octobre, un repas vous sera proposé dès midi avec Yannick Lébrot. Vous pourrez, si vous le souhaitez, venir uniquement danser l'après-midi à partir de 15h. Plus de renseignements au 06 10 97 97 27. Et bien voilà, votre agenda se termine. Je vous souhaite à tous et à toutes une très belle journée. À notre écoute.
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2: Et en ce mercredi 7 octobre, bonne fête aux Serges, les Béliers, concentrez-vous sur l'essentiel. Les Taureaux, vous avez tendance à vous laisser rapidement influencer. Les Gémeaux, l'ambiance astrale de la période sera à l'origine d'un certain sentiment de frustration. Cancer, vous vous rendrez compte que certaines conversations sont stériles. Les Lions, vous aurez tendance à vous laisser dominer par la sensualité. Les Vierges, vous serez soupçonneux et jaloux, sans raison apparente. Les Balances, ne perdez pas de temps à discuter sur des détails sans importance. Scorpion, certaines personnes vous font perdre un temps précieux en bavardage. Les Sagittaires, arrêtez de ruminer. Capricorne, vous aurez des possibilités d'améliorer vos finances. Verseau, on vous fait miroiter un avenir totalement utopique. Les Poissons, enfin, prenez davantage de recul sur certaines situations professionnelles avant de donner votre avis. Bonne journée et à demain.

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2: Bonjour à tous et bienvenue dans votre agenda d'été dansant. Et pour commencer, je vous propose un repas dansant organisé par le comité de quartier Les Ailes, port de Charmeil, le samedi 10 octobre à partir de midi, à la salle René Barjavel à Vichy, le long du lac d'Allier. Au menu, un kir royal, une assiette gourmande, un jambon à l'os avec son gratin dauphinois, une assiette de fromage, ainsi qu'un dessert accompagné de son café. Tarif 25€ par personne et les réservations doivent se faire au 06 78 84 87 36. Continuons avec la programmation du dancing La Belle Époque à Puy-Guillaume. Le mercredi 7 octobre, Alain Robert aura le plaisir de vous divertir à partir de 15h. Le dimanche 11 octobre, vous avez rendez-vous avec Yannick Lébreau pour un repas dansant qui débutera à midi. Les personnes qui le souhaitent peuvent uniquement venir danser à partir de 15h. Plus de renseignements au 06 10 97 97 27. Parlons maintenant de la programmation des arcades de Barjavel à Courpierre. Le jeudi 8 octobre, un thé dansant vous est proposé dès 14h30 et il sera animé par Maxime Déricot. L'entrée est à 12€ avec une boisson sans alcool comprise. Le dimanche 11 octobre, il y a un thé dansant à partir de 14h30 animé par Amandine Musichini. L'entrée est à 12€. Plus de renseignements sur la programmation des arcades de Barjavel au 04 73 53 61 18 ou au 06 08 24 96 79. Terminons avec un thé dansant qui aura lieu à la salle des fêtes de Mena le vendredi 9 octobre à partir de 14h30. Il est organisé par l'association Cosmos et c'est Michel Chevarin et son orchestre qui vous feront danser. L'entrée est à 10€ et il y aura buvette et pâtisserie sur place. Ambiance conviviale et festive garantie, alors n'hésitez pas à réserver dès maintenant au 06 23 40 79 95. Et bien voilà, votre agenda se termine. Je vous souhaite à tous et à toutes une très belle semaine. À notre écoute.
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1: Les menteurs vers l'audio. Puis alors, dites donc, comme il picole pas mal, hein, l'autre jour, il s'est fâché avec sa bonne femme. Ah, il a dit, t'as qu'en vain. Si t'arrêtes pas de boire maintenant, mais t'es fini, je divorce. C'est pas simple. Je veux plus toi rentrer sous comme un polonais. T'entends-tu ce que je te dis? Bon, écoute, te fâche pas. Ma pauvre Berthe, faut pas te fâcher. Je te jure que je boirai plus un verre de vin. En boirai 12. Non, mais il a pas dit ça, mais il l'a pensé. Le vieux coquin. Mais ça, il buvait plus, ah, dis donc, il buvait de l'eau, des jus de fruits, tout ça, sa femme était contente. Mais lui, ça commençait à le travailler un peu. Puis les copains, ils ont dit, ben écoute donc, viens donc ce soir, là, on va faire un tarot. Oh ben oui, mais oh, allez, attention, il hein, faut pas de picole. Non, non, on boira pas, allez, allez. Il dit ça à la Berthe, dis donc ce soir, je vais jouer avec des copains au tarot. Ah, je veux bien le tuyol, mais n'oublie pas ta promesse. Ça va, Berthe, je t'aime, je l'ai juré, je boirai pas. Ou un jus de fruits, par-ci, par-là, et tout. Oh, mes pauvres enfants, à 4h du matin, il était sous. Mais sous, ben, mon Dieu, je comprends. Oh, et ben, et voilà, comme j'ai dit que je buvais plus avant, il m'en fallait, ben, 10 litres pour m'arranger, ma présente. 3 verres, et puis je tiens plus debout. Oh, putain. Oh, non, mais j'en tiens une, hein.

Oh là là, et, oh, et ça saignait, disons. Cette affaire. Dieu pourvu qu'elle m'entende pas, la Berthe. Il rentre à la maison comme il peut. Il traverse la chambre en tacate mimi pour pas qu'elle l'entende. Il rentre dans la salle de bain. Dieu. Il se fout sur une chaise devant la glace à pharmacie. Il était là, notre Dieu, il ouvre la porte, il prend un pansement qui était là, il dit, bon, ben, bon Dieu. Oh, il y avait de la veine que pour les sous-l'eau, il a dit, à jeun, je me serais cassé trois fois la gueule. Dieu. Il arrive à foutre le pansement comme il peut, il vient dans la chambre, il se glisse à côté de la berce, elle l'avait pas entendu. Et il s'endort. Oui, mais le lendemain matin, la berce arrive. Réveille-toi. Didia, à quelle heure t'es rentré hier? Oh, ben, c'était pas tard, tu vois. Vers les minuit et demi, quoi. Pas bu. Ah oui? Et t'as pas bu? Oh, ben, alors ça? Ah, dis donc. Alors non, moi, j'ai pas bu. Les autres, si, mais moi, alors là, je te l'avais promis, un jus de fruits, tu vois, les jus d'abricot, des machins, ça empote un peu. Mais j'ai pas bu autre chose. Menteur. Quoi? Tu me traites de menteur? Hein? Ah, t'as pas bu, toi? Non, j'ai pas bu. Tu pourrais le jurer que t'as pas bu? Oui, je pourrais. Oui, je pourrais, mais je le ferai pas. Je le ferai pas, parce que là, tu me vexes, t'entends, Berthe? Je suis vexé de même pas avoir confiance en ton homme. Eh ben, c'est pas beau, ce que tu fais là. Ouais, tu peux toujours causer, va. Ah, t'étais pas sous, toi? Non, j'étais pas sous. T'étais pas sous? Non, j'étais pas sous. Alors, veux-tu me dire un peu ce que c'est, ce pansement que t'as foutu sur la glace?

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2: Bonjour à tous, à la une de l'actualité, la crise dans les lycées continue de peser sur les cours. Environ 30 000 élèves seront privés de présentiel pendant plusieurs semaines, selon le ministre de l'Éducation. En tout, 24 lycées ont été incendiés, saccagés ou fortement endommagés. Et Sébastien Lecornu doit prendre la parole ce soir depuis Matignon. Le Premier ministre s'exprimera sur plusieurs dossiers brûlants, la mobilisation dans les lycées, le prix des carburants, la crise agricole, mais aussi la situation financière du pays. Julie Pierret.
3: Oui, une prise de parole qui intervient au lendemain d'une nouvelle journée de mobilisation des lycéens et des syndicats. Les autorités ont compté hier 256 000 manifestants dans tout le pays contre 450 000. C'est ce que disent les organisations lycéennes et étudiantes. 488 personnes ont également été blessées. Dans la soirée, Emmanuel Macron a réuni plusieurs membres du gouvernement à l'Élysée, dont Sébastien Lecornu et les ministres de l'Intérieur et de l'Éducation nationale. La contestation continue aujourd'hui, avec encore plusieurs centaines d'établissements scolaires perturbés. La CGT annonce une nouvelle mobilisation avec les lycéens et les étudiants à compter de demain.
2: Merci Julie. Et une autre journée de grève intersyndicale est déjà prévue le 5 novembre. Le débat sur le budget 2027 démarre ce mercredi à l'Assemblée. Les députés examinent d'abord pendant au moins 3 jours le volet recettes avec près de 1700 amendements déposés. Le gouvernement vise un déficit public ramené à 5% du PIB et prévoit environ 45 milliards d'euros d'économies nouvelles. Le gouverneur de la Banque de France répond à Jean-Luc Mélenchon. Emmanuel Moulin assure qu'il ne se laissera pas intimider après les accusations de trahison lancées par le candidat LFI à la présidentielle. Il défend son indépendance et maintient son avertissement sur les finances publiques françaises qu'il juge dans une situation grave. L'épisode méditerranéen se décale vers l'est du pays et le Var reste placé en vigilance orange. Jusqu'à 230 mm de pluie sont tombés sur les hauteurs de l'Hérault, avec un risque marqué sur les côtes varoises. Une vente flash pour célébrer les 45 ans du TGV. Jusqu'à demain, 450 000 billets TGV Inouï seront proposés à moins 45%. La promotion vaut sur une sélection de lignes en France, mais aussi vers la Belgique, le Luxembourg, l'Italie, l'Espagne ou encore l'Allemagne. Enfin, le prix Nobel de physique 2026 a été attribué au Belge Francis Alzen. Ses recherches ont notamment permis d'identifier des neutrinos de très large énergie venus de l'espace. Voilà pour l'actualité. Excellent après-midi à tous.

0: 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Entrée, plat, fromage, dessert et café pour 17 euros, sur place ou à emporter. 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

0: aujourd'hui, on vous emmène dans les coulisses du 13h. Vous allez nous suivre tout au long d'une matinée pour voir comment ce journal se prépare.
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2: Je commence, comme ça on finira sur une bonne note.
3: Bonjour à tous et bienvenue dans le Mediazine, votre magazine média avec au sommaire aujourd'hui Sébastien Lecornu, Mot de passe, Loana, Star Academy et Télématin.
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3: Agathe Le Caron et ses chroniqueurs se sont payés Danse avec les stars dans Télématin sur France 2, extrait.
5: Sur un cha-cha. Le Caron et son partenaire, Maïl.
6: On vous l'a jamais proposé, Agathe, Danse avec les stars.
7: Alors écoutez, on me l'a proposé jusqu'au moment, c'est une vraie anecdote. Frédéric Pedrazza, donc, qui produit cette émission, ouais, m'a dit ça serait bien et tout que vous le fassiez. Puis jusqu'au moment où il m'a vu danser, je pense à la télé, et là il m'a dit il y a quand même un minimum.
5: Yeah, ouais. Ouais. Ouais. Ouais. Là, on part de trop bas.
7: On part de trop bas. Non, c'est vraiment dramatique.
5: Michel non plus, on ne vous l'a jamais proposé, ça.
8: Non. Dieu merci aussi.
5: Pas de proposition en ce sens pour Michel. Danse avec les stars.
8: C'est la blague, c'est une blague dans Danse. Dans Danse avec les loups, il y a des loups, mais dans Danse avec les stars.
7: Ah. Oh. On fera pas de commentaires sur nos confrères, Michel.
5: Moi, j'ai regardé l'an dernier jusqu'au départ de Stéphane Bern, qui est arrivé assez vite.
7: Oui, c'est ça, j'ai regardé
5: les deux premiers Pride.
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3: Pour répondre au mouvement des lycéens, le Premier ministre Sébastien Lecornu s'exprimera ce soir lors d'une allocution depuis Matignon. 6 mois après la découverte de son corps près de Nice, le procureur a dévoilé hier les raisons de la mort de Loana. La star de télé-réalité serait morte à la suite d'une ingestion de sédatifs, mais ne se tourne pas forcément vers un suicide. Il précise que Loana était sur une consommation chronique de toxiques, alcool et stupéfiants, fragilisant de jour en jour son état de santé. Le jeu mot de passe revient en quotidienne sur France 3 dès le lundi 26 octobre avec Damien Thévenot à la présentation. La nouvelle saison commencera samedi soir sur TF1, mais on connaît déjà les dates de la tournée de la prochaine promotion de la Star Academy. Les concerts débuteront à Douai le 6 mars 2027 pour se terminer 3 mois plus tard à Bordeaux le 13 juin.
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3: Voilà, le Mediazine, c'est fini pour aujourd'hui. On se retrouve dès demain pour toujours plus d'actualités médias. Bonne fin de journée et à demain.

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1: Bonjour à tous et à toutes, bienvenue dans l'agenda sorti sur Variance FM Clermont et Soir pour votre week-end du 9, 10, 11 octobre 2026. On commence à Gerza avec l'incontournable foire aux pancettes qui se déroule du vendredi 9 au dimanche 11 octobre dans le centre-ville. Pendant 3 jours, vous retrouverez produits du terroir, artisanat, commerçants, animations, spectacles et vide-grenier. Le vendredi, à la foire démarre dès 10h avec notamment un spectacle pour enfants à 17h. L'inauguration est prévue à 18h30 et surtout un feu d'artifice sera tiré à 21h30 place Marcel Coulanges au niveau du Galion. Samedi et dimanche, place notamment au vide-grenier dans les rues du centre-ville avec animation musicale et spectacle. Dimanche à 15h, une tribute de téléphone sera proposée gratuitement sur le podium. Toutes les informations et le programme complet sont à retrouver sur ville-gerza.fr. Direction ensuite samedi à 10 octobre pour la fête paysanne à Clermont-Ferrand. Pour la fête paysanne de la Confédération Paysanne, un rendez-vous qui commence à 13h30 place de Jaude avec une prise de parole ensuite d'une déambulation musicale jusqu'à la maison du Pelup. À partir de 14h, marché paysan, village associatif et militant, discussion autour de l'agriculture paysanne, jeux et buvettes. Deux temps d'échange sont également prévus à 15h et 16h30, puis à 18h30, place au repas paysan. La soirée se poursuit en musique avec The Kokomo à 20h30, Petit Honneur à 21h30 et Jérôme Dautrac à 23h. L'après-midi en accès libre, tandis que les concerts sont proposés à prix libre à partir de 7€. Plus d'infos sur puits-2-dom.confédérationpaysanne.fr et ça a lieu ce samedi à 10 octobre à Clermont-Ferrand. Si vous êtes plutôt à la recherche de bonnes affaires, direction Serra, l'association des familles organise sa bourse aux vêtements automne-hiver samedi 10 octobre de 9h à 19h à l'espace culture et congrès La Griffe. Vêtements adultes et enfants, chaussures, accessoires et articles de périculture, l'occasion de faire du tri, de chiner et de faire quelques bonnes affaires. L'entrée est libre et les bénéfices seront reversés à une association caritative. Infos sur afserra.com. Dimanche, direction Solsilange pour une soirée théâtre. La troupe du théâtre de la Goutte d'eau présente Les Feux de la Rampe à 15h à la salle des fêtes. Le spectacle propose en 6 tableaux d'environ 15 minutes un voyage à travers l'histoire du théâtre de la préhistoire jusqu'à nos jours, avec le feu comme fil conducteur. Le tout dans un registre comique avec une mise en scène collective. Et bonne nouvelle, la participation est libre. Informations sur histoire-tourisme.com. Pour les collectionneurs, rendez-vous dimanche 11 octobre à Beaumont. La 19e bourse multicollection se déroulera de 9h à 18h à la salle de la Ruche. Au programme, timbres, cartes postales, vieux papiers, minéraux, monnaies, jouets anciens, capsules libres et bien d'autres objets de collection. L'entrée est gratuite. Plus d'informations sur apca63.com. Autre idée pour dimanche, la brocante vrille-grenier de Saint-Amand de Talande. Rendez-vous dimanche 11 octobre de 7h à 18h, place du Rif et dans les rues attenantes. Une centaine d'exposants sont annoncés avec buvette et restauration sur place. L'entrée est gratuite pour les visiteurs. Il n'y a pas besoin de réservation pour venir chiner. Les informations sont disponibles sur talande.fr. Et enfin, pour les amateurs de brocante, les puces des Salins sont de retour dimanche matin à Clermont-Ferrand. Rendez-vous sur le parking des Salins, place Gambetta, avec jusqu'à environ 150 exposants particuliers et professionnels. Les puces sont ouvertes dimanche matin de 7h à midi avec un accès libre. Info pratique sur puce63.com. Voilà pour les idées sorties autour de Clermont-Ferrand et dans le Puy-de-Dôme du secteur de Clermont-Ferrand et Soir, théâtre, brocante ou fête paysanne. Tout pour vous régaler durant ce week-end. Rendez-vous bien sûr tous les jours à 12h30 et 13h30 pour un point agenda sorti Clermont et Soir. Passez une excellente journée sur Variance FM.

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2: Bonjour à tous, à la une de l'actualité, la crise dans les lycées continue de peser sur les cours. Environ 30 000 élèves seront privés de présentiel pendant plusieurs semaines, selon le ministre de l'Éducation. En tout, 24 lycées ont été incendiés, saccagés ou fortement endommagés. Et Sébastien Lecornu doit prendre la parole ce soir depuis Matignon. Le Premier ministre s'exprimera sur plusieurs dossiers brûlants, la mobilisation dans les lycées, le prix des carburants, la crise agricole, mais aussi la situation financière du pays. Julie Pierret.
3: Oui, une prise de parole qui intervient au lendemain d'une nouvelle journée de mobilisation des lycéens et des syndicats. Les autorités ont compté hier 256 000 manifestants dans tout le pays contre 450 000. C'est ce que disent les organisations lycéennes et étudiantes. 488 personnes ont également été blessées. Dans la soirée, Emmanuel Macron a réuni plusieurs membres du gouvernement à l'Élysée, dont Sébastien Lecornu et les ministres de l'Intérieur et de l'Éducation nationale. La contestation continue aujourd'hui. Aujourd'hui, avec encore plusieurs centaines d'établissements scolaires perturbés, la CGT annonce une nouvelle mobilisation avec les lycéens et les étudiants à compter de demain.
2: Merci Julie. Et une autre journée de grève intersyndicale est déjà prévue le 5 novembre. Le débat sur le budget 2027 démarre ce mercredi à l'Assemblée. Les députés examinent d'abord pendant au moins 3 jours le volet recettes avec près de 1700 amendements déposés. Le gouvernement vise un déficit public ramené à 5% du PIB et prévoit environ 45 milliards d'euros d'économies nouvelles. Le gouverneur de la Banque de France répond à Jean-Luc Mélenchon. Emmanuel Moulin assure qu'il ne se laissera pas intimider après les accusations de trahison lancées par le candidat LFI à la présidentielle. Il défend son indépendance et maintient son avertissement sur les finances publiques françaises qu'il juge dans une situation grave. L'épisode méditerranéen se décale vers l'est du pays et le Var reste placé en vigilance orange. Jusqu'à 230 mm de pluie sont tombés sur les hauteurs de l'Hérault, avec un risque marqué sur les côtes varoises. Une vente flash pour célébrer les 45 ans du TGV. Jusqu'à demain, 450 000 billets TGV Inouï seront proposés à moins 45%. La promotion vaut sur une sélection de lignes en France, mais aussi vers la Belgique, le Luxembourg, l'Italie, l'Espagne ou encore l'Allemagne. Enfin, le prix Nobel de physique 2026 a été attribué au Belge Francis Alzen. Ses recherches ont notamment permis d'identifier des neutrinos de très large énergie venus de l'espace. Voilà pour l'actualité. Excellent après-midi à tous.

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0: Alors aujourd'hui, on vous emmène dans les coulisses du 13h. Vous allez nous suivre tout au long d'une matinée pour voir comment ce journal se prépare.
1: Il s'appelait Stubble.
2: Je commence, comme ça on finira sur une bonne note.
3: Bonjour à tous et bienvenue dans le Mediazine, votre magazine média avec au sommaire aujourd'hui Sébastien Lecornu, Mot de passe, Loana, Star Academy et Télématin.
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3: Agathe Le Caron et ses chroniqueurs se sont payés Danse avec les stars dans Télématin sur France 2, extrait.
5: Sur un cha-cha. Le Caron et son partenaire, Maïl.
6: Vous l'avez jamais proposé, Agathe, Danse avec les stars?
7: Alors écoutez, on me l'a proposé jusqu'au moment, c'est une vraie anecdote. Frédéric Pedrazza, donc, qui produit cette émission, ouais, m'a dit ça serait bien et tout que vous le fassiez. Et puis jusqu'au moment où il m'a vu danser, je pense à la télé, et là il m'a dit il y a quand même un minimum. On part de trop bas. Non, c'est vraiment d'un
6: Michel match, non plus, on ne vous l'a jamais proposé, ça.
8: Non. Dieu merci aussi.
6: Pas de proposition en ce sens pour Michel. Danse avec les stars.
8: C'est la blague, c'est une vieille blague dans Danse. Dans Danse avec les loups, il y a des loups, mais dans Danse avec les stars.
7: On fera pas de commentaires sur nos confrères, Michel.
6: Moi, j'ai regardé l'an dernier jusqu'au départ de Stéphane Bern, qui est arrivé assez vite.
7: Oui, c'est ça, j'ai regardé
6: les deux premiers Pride.
4: 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En bref,
3: pour répondre au mouvement des lycéens, le Premier ministre Sébastien Lecornu s'exprimera ce soir lors d'une allocution depuis Matignon. 6 mois après la découverte de son corps près de Nice, le procureur a dévoilé hier les raisons de la mort de Loana, la star de télé-réalité.

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1: Bonjour à tous et à toutes, bienvenue dans l'agenda sorti sur Variance FM Clermont et soir pour votre week-end du 9, 10, 11 octobre 2026. On commence à Gerza avec l'incontournable foire aux pancettes qui se déroule du vendredi 9 au dimanche 11 octobre dans le centre-ville. Pendant 3 jours, vous retrouverez produits du terroir, artisanat, commerçants, animations, spectacles et vide-grenier. Le vendredi, à la foire démarre dès 10h avec notamment un spectacle pour enfants à 17h. L'inauguration est prévue à 18h30 et surtout un feu d'artifice sera tiré à 21h30 place Marcel Coulange au niveau du Galion. Samedi et dimanche, place notamment au vide-grenier dans les rues du centre-ville avec animation musicale et spectacle. Dimanche à 15h, une tribute de téléphone sera proposée gratuitement sur le podium. Toutes les informations et le programme complet sont à retrouver sur ville-gerza.fr. Direction ensuite samedi à 10 octobre pour la fête paysanne à Clermont-Ferrand, pour la fête paysanne de la Confédération Paysanne, un rendez-vous qui commence à 13h30 place de Jaude avec une prise de parole ensuite d'une déambulation musicale jusqu'à la maison du Pelup. À partir de 14h, marché paysan, village associatif et militant, discussion autour de l'agriculture paysanne, jeux et buvettes. Deux temps d'échange sont également prévus à 15h et 16h30, puis à 18h30, place au repas paysan. La soirée se poursuit en musique avec The Kokomo à 20h30, Petit Honneur à 21h30 et Jérôme Dautrac à 23h. L'après-midi en accès libre, tandis que les concerts sont proposés à prix libre à partir de 7€. Plus d'infos sur puits-2-dom.confédérationpaysanne.fr et ça a lieu ce samedi à 10 octobre à Clermont-Ferrand. Si vous êtes plutôt à la recherche de bonnes affaires, direction Serra, l'association des familles organise sa bourse aux vêtements automne-hiver samedi 10 octobre de 9h à 19h à l'espace culture et congrès La Griffe. Vêtements adultes et enfants, chaussures, accessoires et articles de périculture, l'occasion de faire du tri, de chiner et de faire quelques bonnes affaires. L'entrée est libre et les bénéfices seront reversés à une association caritative. Infos sur afserra.com. Dimanche, direction Solsilange pour une soirée théâtre. La troupe du théâtre de la Goutte d'eau présente Les Feux de la Rampe à 15h à la salle des fêtes. Le spectacle propose en 6 tableaux d'environ 15 minutes un voyage à travers l'histoire du théâtre de la préhistoire jusqu'à nos jours, avec le feu comme fil conducteur. Le tout dans un registre comique avec une mise en scène collective. Et bonne nouvelle, la participation est libre. Information sur histoire-tourisme.com. Pour les collectionneurs, rendez-vous dimanche 11 octobre à Beaumont. La 19e bourse multicollection se déroulera de 9h à 18h à la salle de la Ruche. Au programme, timbres, cartes postales, vieux papiers, minéraux, monnaie, jouets anciens, capsules, libres et bien d'autres objets de collection. L'entrée est gratuite. Plus d'informations sur apca63.com. Autre idée pour dimanche, la brocante vrille-grenier de Saint-Amand de Talande. Rendez-vous dimanche 11 octobre de 7h à 18h, place du Rif et dans les rues attenantes. Une centaine d'exposants sont annoncés avec buvette et restauration sur place. L'entrée est gratuite pour les visiteurs. Il n'y a pas besoin de réservation pour venir chiner. Les informations sont disponibles sur talande.fr. Et enfin, pour les amateurs de brocante, les puces des Salins sont de retour dimanche matin à Clermont-Ferrand. Rendez-vous sur le parking des Salins, place Gambetta, avec jusqu'à environ 150 exposants particuliers et professionnels. Les puces sont ouvertes dimanche matin de 7h à midi avec un accès libre. Info pratique sur puce63.com. Voilà pour les idées sorties autour de Clermont-Ferrand et dans le Puy-de-Dôme du secteur de Clermont-Ferrand et soir, théâtre, brocante, aux fêtes paysannes. Tout pour vous régaler durant ce week-end. Rendez-vous bien sûr tous les jours à 12h30 et 13h30 pour un point agenda sorti Clermont et soir. Passez une excellente journée sur Variance FM.

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1: Bonjour à tous, c'est Antonin et je vous accompagne sur Variance FM de 14h à 16h. Une très bonne fête à tous les gens s'appelant Serge. Passez une agréable journée sur Variance.

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1: Rebonjour sur Variance FM, c'est le moment de souhaiter un joyeux anniversaire à Tony Brixton. Sa voix grave devient emblématique du R&B des années 1990. Eh bien, c'est tout pour ce petit moment de culture et on se dit à tout à l'heure sur Variance FM.

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1: Vous êtes toujours sur Variance FM dans le 14h-16h avec Antonin. Merci de nous écouter et on continue juste après avec de la musique. Mais juste avant, j'ai un petit dicton pour vous.
2: À quelque chose, malheur est bon. Ce dicton signifie que même une situation difficile peut avoir des conséquences positives. Merci de m'avoir écouté et on se retrouve tout à l'heure sur Variance FM.

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1: On continue votre 14h-16h sur Variance FM. Merci d'être avec nous. Mais avant d'enchaîner, j'ai une petite anecdote pour vous. Le saviez-vous, les aiguilles d'une montre tournent dans le même sens que l'ombre d'un cadran solaire. Les premières horloges ont conservé ce sens de rotation qui est devenu la norme. Merci de m'avoir écouté et on se dit à tout à l'heure sur Variance FM.
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1: Bonjour avec vous sur Variance FM, c'est Antonin dans le 14h-16h. J'espère que votre après-midi se passe bien et on continue avec un petit mot de jeunesse.
2: Alors le mot que je vais vous faire découvrir aujourd'hui c'est « j'ai le seum ». Donc « j'ai le seum » ça veut dire « je suis dégoûté, je suis déçu, je suis frustré » et voilà. Bah j'espère que je vous aurai appris quelque chose aujourd'hui et on se dit à tout à l'heure sur Variance FM.

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1: Vous êtes bien sur Variance FM dans le 14h-16h. On garde le rythme et on garde la bonne humeur. Et pour cela, je vais vous faire deviner un petit mot mystère. Le premier indice, c'est on le confond souvent avec son cousin, mais il est plus gros et plus agressif. Le deuxième indice, c'est il vit dans les marais et dans les cours d'eau des régions chaudes et humides. Et le troisième indice, c'est sa peau sert à fabriquer des sacs à main. Le mot mystère était le crocodile. Voilà, merci de m'avoir écouté et on se retrouve demain pour de nouvelles aventures sur Variance FM.
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1: Bonjour et bienvenue dans votre agenda sudallier. Pour commencer, je vous emmène à la foire de Montluçon qui se tiendra du 3 au 11 octobre au parc des expositions. Cette année, le thème est au cœur des films d'animation et pour cette occasion, le studio d'animation TAT basé à Toulouse sera présent. En effet, ce studio mondialement connu a participé à la création de films comme Astérix et Obélix, Le combat des chefs et bien d'autres encore. Vous pourrez découvrir étape par étape le processus de création des films, l'écriture du scénario, la naissance des personnages et des décors, l'éclairage et la colorisation, les bruitages et le choix des musiques. Alors si cette expérience cinématographique vous tente, rendez-vous du 3 au 11 octobre à la foire de Montluçon. Et nous partons maintenant à Moulins le samedi 10 octobre de 10h à 12h30 et de 14h à 18h à l'espace patrimoine Maison de la Rivière Allier. Qu'est-ce que vous allez y trouver? Eh bien, vous allez y trouver le village des sciences. Découvrez les stands et activités gratuitement proposées tout au long de la journée. Atelier herbier, atelier découverte de la céramologie, visite guidée de l'exposition Génie du végétal. Partez à la découverte de 5 parcours de vie exceptionnels, tous animés par la même passion, le végétal. Le stand de l'association Allier Sauvage sera également présent. Venez découvrir les richesses et la beauté d'une rivière sauvage et en apprendre davantage sur les milieux naturels de l'Allier. Pour tout renseignement, téléphonez au 04 63 83 34 12. Et maintenant, si vous êtes des fanas de jeux vidéo, vous ne pouvez pas manquer la brocante des Geeks 2026 à Saint-Germain-des-Fossés du samedi 10 et du dimanche 11 de 9h à 18h, place de la Libération à l'espace culturel Fernand Reynaud. Jeux et consoles vous y attendent, mais aussi de nombreux dérivés. L'entrée est gratuite et si vous souhaitez avoir des renseignements, téléphonez au 04 70 59 60 45. Si vous souhaitez célébrer la femme, c'est à Vichy qu'il faut se trouver le samedi 10 octobre et le dimanche 11. Le soroptimiste international Vichy, par le biais de son salon Talents de Femmes, met en avant 30 artistes, artisanes et entrepreneurs. Ça se passe au grand établissement thermal de Vichy. C'est le 7e salon de la créativité féminine. L'entrée est gratuite. Et sur place, il y aura la marraine de cet événement, Isabelle Barry, écrivaine. Et pour terminer cet agenda, voici les rendez-vous que vous donnent Lionel et son karaoke quiz. Le vendredi 9, c'est un karaoké dansant au Mafranise à Saint-Pourçain, 8 rue Pasteur. Quant au samedi 10, c'est un karaoké au Pote de l'Allier à Moulins. Et bien voilà, cet agenda sudallier est maintenant terminé. Je vous laisse en compagnie des programmes de Variance FM.

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2: Bonsoir à tous, à la une de l'actualité, plus de 6600 interpellations depuis le début de la mobilisation lycéenne. C'est le bilan de Laurent Nunez devant la commission des lois de l'Assemblée nationale. Le ministre de l'Intérieur fait également état de près de 800 policiers et gendarmes blessés. Il affirme que les forces de l'ordre interviennent en cas de violence et de dégradation. Et la mobilisation, elle continue et s'étend même aux universités. 80 campus étaient bloqués ce matin. Les syndicats critiquent le manque d'annonces concrètes sur les moyens accordés aux universités. Écoutez, Chloé, elle est membre de la FAGE.
3: On continue parce que pour l'instant, on n'a pas eu de réponse correcte, satisfaisante. On est sur un enseignement supérieur qui est sous-financé au même titre que le secondaire. On a des amphithéâtres qui sont de plus en plus blindés. On a des files d'attente énormes devant les restaurants universitaires. On a des fermetures de formation. Là, les mobilisations, elles s'arrêteront que si on a une annonce, en tout cas, de mesures, notamment ou surtout au niveau du financement.
2: Propos recueillis par Mylène Debac et une nouvelle mobilisation est prévue demain. Et la suspension des grenades assourdissantes dans les mobilisations lycéennes fait réagir l'UNSA Police CRS. Son secrétaire national se dit dubitatif et estime que les forces de l'ordre perdent un moyen permettant de disperser à distance. La mesure a été prise après qu'un lycéen de 15 ans a eu la main arrachée à Lens. Des députés veulent interdire la vente de boissons énergisantes aux moins de 16 ans. C'est l'une des 6 recommandations d'un rapport parlementaire présenté aujourd'hui. Les élus invoquent les risques liés à la caféine chez les enfants et les adolescents. L'interdiction concerne aussi les distributeurs automatiques. 2 frères de 21 et 25 ans ont été interpellés en France après le démantèlement d'une plateforme de contenu intime volé. Le site proposait à la vente des images concernant plus de 17 000 femmes, dont certaines sont mineures. La plateforme a été fermée par les autorités. Le retour sur Terre a commencé pour Sophie Adenau. Après 8 mois dans l'espace, la Française a quitté l'ISS à bord d'une capsule Crew Dragons avec ses 3 coéquipiers. L'amérissage est prévu demain dans l'après-midi au large de la Californie. Sa mission aura duré 237 jours, un record européen. Enfin, le prix Nobel de chimie 2026 revient aux Français Henri Kagan et aux Japonais Kenzo Sohai. Ils sont récompensés pour leurs travaux sur la synthèse organique asymétrique, utilisée notamment dans la fabrication de médicaments. Voilà pour l'actualité. Excellente fin de journée à tous.

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1: Bonjour et bienvenue dans votre agenda sud-allié. Pour commencer, je vous emmène à la foire de Montluçon qui se tiendra du 3 au 11 octobre au parc des expositions. Cette année, le thème est au cœur des films d'animation et pour cette occasion, le studio d'animation TAT basé à Toulouse sera présent. En effet, ce studio mondialement connu a participé à la création de films comme Astérix et Obélix, Le combat des chefs, et bien d'autres encore. Vous pourrez découvrir, étape par étape, le processus de création des films, l'écriture du scénario, la naissance des personnages et des décors, l'éclairage et la colorisation, les bruitages et le choix des musiques. Alors si cette expérience cinématographique vous tente, rendez-vous du 3 au 11 octobre à la foire de Montluçon. Et nous partons maintenant à Moulins, le samedi 10 octobre de 10h à 12h30 et de 14h à 18h à l'espace patrimoine Maison de la Rivière Allier. Qu'est-ce que vous allez y trouver? Eh bien, vous allez y trouver le village des sciences. Découvrez les stands et activités gratuitement proposées tout au long de la journée. Atelier herbier, atelier découverte de la céramologie, visite guidée de l'exposition Génie du végétal, partez à la découverte de 5 parcours de vie exceptionnels, tous animés par la même passion, le végétal. Le stand de l'association Alliés Sauvages sera également présent. Venez découvrir les richesses et la beauté d'une rivière sauvage et en apprendre davantage sur les milieux naturels de l'Allier. Pour tout renseignement, téléphonez au 04 63 83 34 12. Et maintenant, si vous êtes des fanas de jeux vidéo, vous ne pouvez pas manquer la brocante des Geeks 2026 à Saint-Germain-des-Fossés du samedi 10 et du dimanche 11 de 9h à 18h, place de la Libération à l'espace culturel Fernand Reynaud. Jeux et consoles vous y attendent, mais aussi de nombreux dérivés. L'entrée est gratuite et si vous souhaitez avoir des renseignements, téléphonez au 04 70 59 60 45. Si vous souhaitez célébrer la femme, c'est à Vichy qu'il faut se trouver le samedi 10 octobre et le dimanche 11. Le soroptimiste international Vichy, par le biais de son salon Talent de Femme, met en avant 30 artistes, artisanes et entrepreneurs. Ça se passe au grand établissement thermal de Vichy. C'est le 7e salon de la créativité féminine. L'entrée est gratuite. Et sur place, il y aura la marraine de cet événement, Isabelle Barry, écrivaine. Et pour terminer cet agenda, voici les rendez-vous que vous donne Lionel et son karaoke quiz. Le vendredi 9, c'est un karaoké dansant au Mafranise à Saint-Pourçain, 8 rue Pasteur. Quant au samedi 10, c'est un karaoké aux Potes de l'Allier à Moulins. Et bien voilà, cet agenda sud-allier est maintenant terminé. Je vous laisse en compagnie des programmes de Variance FM.

0: la série Kaamelott. Enfin, sur RMC Story, Anti-Gang, film avec Jean Reno et Alban Lenoir. Bon zapping.
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2: Bonsoir à tous. À la une de l'actualité, plus de 6600 interpellations depuis le début de la mobilisation lycéenne. C'est le bilan de Laurent Nunez devant la commission des lois de l'Assemblée nationale. Le ministre de l'Intérieur fait également état de près de 800 policiers et gendarmes blessés. Il affirme que les forces de l'ordre interviennent en cas de violence et de dégradation. Et la mobilisation, elle continue et s'étend même aux universités. 80 campus étaient bloqués ce matin. Les syndicats critiquent le manque d'annonces concrètes sur les moyens accordés aux universités. Écoutez, Chloé, elle est membre de la FAGE.
3: On continue parce que pour l'instant, on n'a pas eu de réponse correcte, satisfaisante. On est sur un enseignement supérieur qui est sous-financé au même titre que le secondaire. On a des amphithéâtres qui sont de plus en plus blindés. On a des files d'attente énormes devant les restaurants universitaires. On a des fermetures de formation. Là, les mobilisations, elles s'arrêteront que si on a une annonce, en tout cas, de mesures, notamment ou surtout au niveau du financement.
2: Propos recueillis par Mylène Debac et une nouvelle mobilisation est prévue demain. Et la suspension des grenades assourdissantes dans les mobilisations lycéennes fait réagir l'UNSA Police CRS. Son secrétaire national se dit dubitatif et estime que les forces de l'ordre perdent un moyen permettant de disperser à distance. La mesure a été prise après qu'un lycéen de 15 ans a eu la main arrachée à Lens. Des députés veulent interdire la vente de boissons énergisantes aux moins de 16 ans. C'est l'une des 6 recommandations d'un rapport parlementaire présenté aujourd'hui. Les élus invoquent les risques liés à la caféine chez les enfants et les adolescents. L'interdiction concerne aussi les distributeurs automatiques. 2 frères de 21 et 25 ans ont été interpellés en France après le démantèlement d'une plateforme de contenu intime volé. Le site proposait à la vente des images concernant plus de 17 000 femmes, dont certaines sont mineures. La plateforme a été fermée par les autorités. Le retour sur Terre a commencé pour Sophie Adenau. Après 8 mois dans l'espace, la Française a quitté l'ISS à bord d'une capsule Crew Dragon avec ses 3 coéquipiers. L'amerrissage est prévu demain dans l'après-midi au large de la Californie. Sa mission aura duré 237 jours, un record européen. Enfin, le prix Nobel de chimie 2026 revient aux Français Henri Kagan et aux Japonais Kenzo Sohai. Ils sont récompensés pour leurs travaux sur la synthèse organique asymétrique, utilisée notamment dans la fabrication de médicaments. Voilà pour l'actualité. Excellente fin de journée à tous.

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1: Bonjour et bienvenue dans votre agenda sud-allié. Pour commencer, je vous emmène à la foire de Montluçon qui se tiendra du 3 au 11 octobre au parc des expositions. Cette année, le thème est au cœur des films d'animation et pour cette occasion, le studio d'animation TAT basé à Toulouse sera présent. En effet, ce studio mondialement connu a participé à la création de films comme Astérix et Obélix, Le combat des chefs, et bien d'autres encore. Vous pourrez découvrir étape par étape le processus

de création des films, l'écriture du scénario, la naissance des personnages et des décors, l'éclairage et la colorisation, les bruitages et le choix des musiques. Alors si cette expérience cinématographique vous tente, rendez-vous du 3 au 11 octobre à la Foire de Montluçon. Et nous partons maintenant à Moulins le samedi 10 octobre de 10h à 12h30 et de 14h à 18h à l'espace patrimoine Maison de la Rivière Allier. Qu'est-ce que vous allez y trouver? Eh bien, vous allez y trouver le village des sciences. Découvrez les stands et activités gratuitement proposées tout au long de la journée. Atelier herbier, atelier découverte de la céramologie, visite guidée de l'exposition Génie du végétal. Partez à la découverte de 5 parcours de vie exceptionnels, tous animés par la même passion, le végétal. Le stand de l'association Allier Sauvage sera également présent. Venez découvrir les richesses et la beauté d'une rivière sauvage et en apprendre davantage sur les milieux naturels de l'Allier. Pour tout renseignement, téléphonez au 04 63 83 34 12. Et maintenant, si vous êtes des fanas de jeux vidéo, vous ne pouvez pas manquer la brocante des Geeks 2026 à Saint-Germain-des-Fossés du samedi 10 et du dimanche 11 de 9h à 18h, place de la Libération à l'espace culturel Fernand Reynaud. Jeux et consoles vous y attendent, mais aussi de nombreux dérivés. L'entrée est gratuite et si vous souhaitez avoir des renseignements, téléphonez au 04 70 59 60 45. Si vous souhaitez célébrer la femme, c'est à Vichy qu'il faut se trouver le samedi 10 octobre et le dimanche 11. Le soroptimiste international Vichy, par le biais de son salon Talents de Femme, met en avant 30 artistes, artisanes et entrepreneurs. Ça se passe au grand établissement thermal de Vichy. C'est le 7e salon de la créativité féminine. L'entrée est gratuite et sur place, il y aura la marraine de cet événement, Isabelle Barry, écrivaine. Et pour terminer cet agenda, voici les rendez-vous que vous donnent Lionel et son karaoke quiz. Le vendredi 9, c'est un karaoké dansant au Mafranise à Saint-Pourçain, 8 rue Pasteur. Quant au samedi 10, c'est un karaoké au Pote de l'Allier à Moulins. Et bien voilà, cet agenda sud-allier est maintenant terminé. Je vous laisse en compagnie des programmes de Variance FM.

0: série Kaamelott. Enfin, sur RMC Story, Anti-Gang, film avec Jean Reno et Alban Lenoir. Bon zapping.
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2: Bonsoir à tous, à la une de l'actualité, plus de 6600 interpellations depuis le début de la mobilisation lycéenne. C'est le bilan de Laurent Nunez devant la commission des lois de l'Assemblée nationale. Le ministre de l'Intérieur fait également état de près de 800 policiers et gendarmes blessés. Il affirme que les forces de l'ordre interviennent en cas de violence et de dégradation. Et la mobilisation, elle continue et s'étend même aux universités. 80 campus étaient bloqués ce matin. Les syndicats critiquent le manque d'annonces concrètes sur les moyens accordés aux universités. Écoutez, Chloé, elle est membre de la FAGE.
3: On continue parce que pour l'instant, on n'a pas eu de réponse correcte, satisfaisante. On est sur un enseignement supérieur qui est sous-financé au même titre que le secondaire. On a des amphithéâtres qui sont de plus en plus blindés. On a des files d'attente énormes devant les restaurants universitaires. On a des fermetures de formation. Là, les mobilisations, elles s'arrêteront que si on a une annonce, en tout cas, de mesures, notamment ou surtout au niveau du financement.
2: Propos recueillis par Mylène Debac et une nouvelle mobilisation est prévue demain. Et la suspension des grenades assourdissantes dans les mobilisations lycéennes fait réagir l'UNSA Police CRS. Son secrétaire national se dit dubitatif et estime que les forces de l'ordre perdent un moyen permettant de disperser à distance. La mesure a été prise après qu'un lycéen de 15 ans a eu la main arrachée à Lens. Des députés veulent interdire la vente de boissons énergisantes aux moins de 16 ans. C'est l'une des 6 recommandations d'un rapport parlementaire présenté aujourd'hui. Les élus invoquent les risques liés à la caféine chez les enfants et les adolescents. L'interdiction concerne aussi les distributeurs automatiques. Deux frères de 21 et 25 ans ont été interpellés en France après le démantèlement d'une plateforme de contenu intime volé. Le site proposait à la vente des images concernant plus de 17 000 femmes, dont certaines sont mineures. La plateforme a été fermée par les autorités. Le retour sur Terre a commencé pour Sophie Adenau. Après 8 mois dans l'espace, la Française a quitté l'ISS à bord d'une capsule Crew Dragon avec ses 3 coéquipiers. L'amérissage est prévu demain dans l'après-midi au large de la Californie. Sa mission aura duré 237 jours, un record européen. Enfin, le prix Nobel de chimie 2026 revient aux Français Henri Kagan et aux Japonais Kenzo Sohai. Ils sont récompensés pour leurs travaux sur la synthèse organique asymétrique, utilisée notamment dans la fabrication de médicaments. Voilà pour l'actualité. Excellente fin de journée à tous.

Bonjour à tous et bienvenue dans Face à Face B. Comme chaque semaine, j'ai le plaisir de venir vous retrouver avec une brassée de chansons à thème pendant une demi-heure. Au micro, Michel Gosselin. Et les chansons que je vous propose aujourd'hui parlent de choses ou de gens jolis, de beauté. Par les temps qui courent, ça ne fera pas de mal. Et on va commencer par le groupe d'Eddie Mitchell en 1961, Les Chaussettes Noires, avec la reprise d'un titre de Gene Vincent, She, She, Little Sheila, paru un an plus tôt en 60. En français, par Les Chaussettes Noires avec Eddie

Ici, Jolie Sheila, adaptation de Chichi Little Sheila de Gene Vincent par les Chaussettes Noires en 1961. Puisqu'on parle du maître du rock'n'roll américain, Gene Vincent, eh bien voici cet album sur lequel figurait l'original dont je vous ai parlé tout à l'heure. On va écouter un autre titre, toujours à propos de beauté, Pretty Pearly. Cet album, précisons-le, a été enregistré en août 1959 et ça a été la dernière contribution de Jejen, comme on disait chez nous en France, pour le label Capitol. On écoute donc ce titre qui parle de beauté également.

Crazy Pearly, c'était Gene Vincent en 1960. Pour les amateurs de détails, cet album a donc été enregistré, comme je vous le disais tout à l'heure, pendant l'été 59, et paru, chose étonnante, d'abord en Angleterre, en janvier 1960, et deux mois plus tard aux États-Unis. Mais cette chanson, Crazy Pearly, n'était pas tout à fait originale, car elle a été empruntée à un rocker anglais nommé Terry Dean. Nous parlons de beauté, de choses et de gens jolis aujourd'hui dans Face à Face B, et voici Isabelle Boulay, une chanteuse québécoise née le 6 juillet 1972 à Sainte-Félicité et qui a démarré sa carrière après que ses parents l'aient inscrite à un festival en chanson de Petite Vallée. C'était le nom de cette rencontre en 1980. Isabelle Boulay, jolie.

0: C'était Isabelle Boulay, une chanteuse québécoise qui a gagné un certain nombre de concours pour démarrer sa carrière, a été repérée par Luc Plamondon, qui l'a fait participer à 350 représentations de Starmania et qui a prêté sa voix également à Alice Robbie dans la série télévisée québécoise du même nom. Cette chanson qu'on vient d'entendre, Jolie Louise, figure sur son album de 2011, Les Grands Espaces.
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0: Nos chansons parlent de choses et de gens jolis aujourd'hui, de la beauté dans Face à Face B. Et voici un petit document sonore à propos de Jean-François Michael, de son vrai nom Yves Rose. C'est un chanteur qui a démarré sa carrière discographique en 1965 pour quelques 45 tours. Et ensuite s'est appelé Jean-François Michael au moment d'enregistrer une chanson qui va devenir un immense succès, Adieu Jolie Candy. Jean-François Michael, j'avais eu le plaisir de le rencontrer en juillet 1992 pour évoquer très rapidement son début de carrière et également l'arrivée de ce tube énorme.
2: J'ai commencé à chanter, j'avais l'âge de 9 ans, sur les genoux de Mattel Terry à l'Alhambra Maurice Chevalier dans des émissions de Jean Noël où je vantais les mérites de la Bastide Valda. Et puis après, bon, j'ai fait les concours à la toile d'avion, après j'ai gagné le jeu de la chance de Raymond Marcillac pendant 6 semaines. Juste avant le Luron. Et puis en même temps, bon, j'étais musicien et puis je m'occupais d'autres artistes en même temps, puisque je suis devenu après directeur artistique de Delpech, avec qui j'ai fait White is White. Puis après j'ai eu ce fameux succès que tout le monde connaît, qui s'appelle Adieu Jolie Candy.
3: Comment est venue l'idée de cette chanson?
2: Un hasard. C'est un garçon qui travaillait au puce, qui était vendeur de tapis, qui composait de la musique, qui venait un jour à présenter cette chanson. On a trouvé tous formidable. À l'époque, il y avait Michel Berger avec nous. Il y avait des gens. Il y avait Madame Boulil qui a fait La Révolution, qui a fait Les Misérables. Et puis il y avait Berger, il y avait... On était toute une équipe de copains, Schoenberg, et puis on a eu envie d'enregistrer cette chanson. Comme ça, c'était un... J'ai trouvé ça sympa, moi j'ai dit, bon, je vais la chanter.

0: eu droit à un petit bout de document sonore de juillet 1992 avec un extrait d'interview de Jean-François Michael qui nous parlait de cet immense succès de l'année 1969, Adieu Joli Candy, qui s'est exporté dans des dizaines de pays et s'est vendu en plusieurs millions d'exemplaires. Et je vais vous parler maintenant de Katie Lester, une chanteuse et actrice américaine que vous connaissez sûrement car elle a eu un rôle important, celui d'Esther Sue dans la série La Petite Maison dans la Prairie. Mais Katie Lester a été également chanteuse. La voici dans Pretty Lies, Pretty Make Believe. Jolis mensonges, jolies illusions.
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C'était Katie Lester avec Pretty Lies, Pretty Make Believe, un 45 tours sorti tout d'abord en pressage hors commerce, c'est l'exemplaire que j'ai sous les yeux, s'il vous plaît, et qui est sorti pour sa version commerciale le 25 juin 1965.

0: Extrait de l'album de 94, Faites-vous des amis, c'est beaucoup plus joli. C'était le groupe Les Escrocs. 94 a donc été l'année de la sortie de leur premier album. Il y en a eu 4 au total, jusqu'en 2003.
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0: On va retrouver un style qu'on a exploré tout à l'heure avec Isabelle Boulay, la musique Cajun. Là, c'est en 1976 que cela se passe avec la réunion de deux monstres de la musique Zydeco, c'est-à-dire la musique de la Louisiane, Rod Bernard et Clifton Chenier, un accordéoniste Cajun de grand talent. Sur cet album,

Un classique de la musique cajun, My Jolie Blonde, par deux monstres de cette même musique, Zaï Deco, Rod Bernard et Clifton Chenier, sur un album de 1976, Boogie in Black and White. Dans Face à Face B, nous parlons de gens et de choses jolies, et voici les Poupini Sisters, dont je vous ai déjà passé quelques titres dans des émissions précédentes. Ça, c'est extrait d'un album sorti le 7 novembre 2011, intitulé Hollywood, et le titre qu'on écoute, I Feel

I Feel Pretty, je me sens jolie, c'était les Puppini Sisters en 2011. Face à face B, ça va se terminer pour aujourd'hui. Au micro, c'était Michel Gosselin et nos chansons parlaient de choses et de gens jolis. On va terminer avec éclat et brio, comme à chaque fois, avec un extrait d'une belle pépite, Eddie in London, un 33 tours d'Eddie Mitchell, enregistré en octobre 1963 dans les studios Paille de Londres, avec toute une escouade de musiciens talentueux comme Big Jim Sullivan à la guitare et Reg Guest au piano. Le titre qu'on écoute, Jolie Mélodie, d'après Cherished Memories d'Eddie Cochran. La semaine prochaine, on se retrouve avec un

Oui, oui, oui, c'est bien votre émission de dédicace favorite, le Cabanon du soir, qui est de retour, comme chaque jour, du lundi au jeudi, de 20h à 22h. Et pour vous tenir compagnie en cette soirée de mercredi, eh bien, c'est Jérémy que vous retrouverez au micro et à la technique. Évidemment, je ne suis pas seul. Comme chaque mercredi, c'est notre amie Janine qui vous attend au 04 73 94 18 05. Alors surtout, n'hésitez pas à la contacter. Elle sera ravie d'échanger avec vous tout au long de cette soirée.

Eh bien, bonsoir à toutes, bonsoir à tous. Ravi de vous retrouver en direct sur Variance FM. C'est Jérémy et je vous accompagne pour un nouveau numéro du Cabanon du Soir, votre émission de dédicace favorite que vous retrouvez donc 4 fois par semaine du lundi au jeudi de 20h à 22h. Nous sommes ensemble pour 2 heures de pur partage avec tous vos morceaux préférés de variété française, de variété internationale et de musette, et également tous vos messages, car c'est le principe même de cette émission. Alors surtout, n'hésitez pas à nous contacter dès maintenant au 04 73 94 18 05. Ce numéro, il est totalement gratuit, si votre abonnement le permet, bien sûr, mais en tout cas, ce numéro n'est pas surtaxé, sachez-le, vous pouvez donc nous joindre librement. Alors le programme du Cabanon, il ne change pas par rapport à d'habitude, c'est toujours la même chose. Nous allons commencer par l'éphéméride du jour. Il y aura ensuite un petit quart d'heure musical proposé par l'animateur du soir, afin de patienter avant que vos dédicaces n'arrivent. Il y aura ensuite donc tous vos messages, et au cours de la soirée, on parlera également d'événements qui se déroulent près de chez vous au cours de ces prochains jours. Et bien sûr, à 22h, ne manquez pas non plus l'agenda de vos thés dansants, car oui, il y a plein d'endroits pour aller danser dans les prochains jours. Allez, on va donc commencer immédiatement cette émission avec l'éphéméride. Nous sommes donc aujourd'hui le mercredi 7 octobre et nous souhaitons une bonne fête à tous les Serges. Si vous en connaissez, n'hésitez pas à nous appeler. C'est un prénom assez courant. Je suis persuadé que vous en avez un dans votre entourage. On poursuit avec les anniversaires du jour. C'est aujourd'hui l'anniversaire de Bernard Lavillier. Auteur, compositeur et interprète français, il est donc né un 7 octobre. C'est également aujourd'hui l'anniversaire de Lewis Capaldi, auteur, compositeur, interprète écossais, connu notamment pour son tube Someone You Loved. Il est né lui aussi un 7 octobre. C'est également aujourd'hui l'anniversaire de Vladimir Poutine, homme d'État russe, président de la Fédération de Russie. On n'en dira pas plus, mais vous connaissez le personnage. Et on va terminer avec une dernière personnalité. Il s'agit de Simon Cowell. Alors, ce nom vous parle peut-être si vous regardez notamment Britain's Got Talent, la version britannique de La France a un incroyable talent, puisqu'il est juré dans cette émission de télévision. Eh oui! Bon, en tout cas, on souhaite un très bon anniversaire à toutes les personnalités que l'on vient de citer précédemment. On continue avec les événements qui se sont déroulés un 7 octobre. Eh bien, sachez que c'est le 7 octobre de l'année 1948 que Citroën a présenté officiellement la fameuse 2 chevaux, que tout le monde connaît évidemment. C'est également un 7 octobre, mais cette fois-ci de l'année 1970, que le code-barre a été inventé. Eh oui! Et enfin, un dernier événement qui a eu lieu un 7 octobre, c'est le 7 octobre de l'année 1933 qu'a été inauguré Air France au Bourget. Eh oui, Air France, ça ne date pas d'hier. Hein. Et on va terminer par le dicton du jour. Brouillard d'octobre, pluie de novembre, beaucoup de bien du ciel font descendre. Bon, actuellement, ce qu'on attend du ciel, c'est beaucoup de pluie, car il en manque un petit peu dans les nappes phréatiques. Hein. Oui, malheureusement, il faudrait un peu d'eau dans nos rivières, un petit peu d'eau dans les lacs, un petit peu d'eau sous la terre également. Sinon, ça risque d'être compliqué l'été prochain. Voilà, allez, sur Variance FM, il est grand temps de passer à un petit quart d'heure musical dans lequel nous allons parler ce soir des avions. Et oui, car comme je l'ai mentionné il y a quelques minutes, c'est donc un 7 octobre de l'année 1933 qu'Air France a été inaugurée au Bourget. Et donc, nous allons commencer immédiatement ce petit quart d'heure musical avec Charlie Couture, comme un avion sans ailes. Très bon début de soirée à tous et à toutes à notre écoute. Et merci d'être branchés sur Variance FM pour votre cabanon du soir.

0: Un avion sans ailes aurait beaucoup de mal à décoller. Et pourtant, c'est ce que vient de chanter Charlélie Couture dans le morceau que nous venons d'écouter à l'instant. Enfin bon, on continue sur le thème des avions. Et cette fois-ci, nous allons écouter Gilbert Bécaud qui nous propose de passer un dimanche à Orly.
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1: Et voilà, on vient de vous proposer avec Variance FM une petite escale à Paris. Bon, il est vrai qu'on n'a pas forcément visité grand-chose puisqu'on a passé notre dimanche à Orly. Mais bon, c'est déjà ça de prix hein, quand même. Hein. La prochaine fois, promis, on ira visiter les monuments les plus connus de Paris. Allez, sur Variance FM, on continue avec un morceau de Mireille Mathieu, toujours sur le thème des avions, bien sûr, les avions, les oiseaux.

Voilà, c'était Les Avions, Les Oiseaux sur Variance FM de Mireille Mathieu. Et on va continuer immédiatement avec Véronique Jeannot et Aviateur.

Et on vient encore de prendre de la hauteur avec Aviateur de Véronique Jeannot sur Variance FM. Mais à un moment donné, il faut savoir redescendre. Et justement, on va écouter Jacques Higelin qui va nous faire tomber du ciel.

Et c'était Jacques Higelin sur Variance FM avec Tombé du ciel, un morceau qui nous permet de clôturer ce quart d'heure musical dédié aux avions, puisque je vous rappelle que c'était un 7 octobre de l'année 1933 qu'a été inauguré Air France. Ah, ça date pas d'hier, c'est vrai. Allez, il est grand temps maintenant de passer à toutes vos dédicaces. Et le premier message de la soirée, il vient de la part d'un fidèle auditeur de Vichy pour son plaisir, sa famille et ses amis et toute l'équipe de la radio. Grâce à lui, nous allons entendre Claude François avec Belinda.

Et ce soir, ça n'est pas Belinda, mais plutôt Janine qui vous répond au standard au 04 73 94 18 05. N'hésitez pas à l'appeler, elle vous attend et elle sera ravie de partager un moment de convivialité à vos côtés. Et on remercie le fidèle auditeur de Vichy qui a passé son morceau pour son plaisir, sa famille et ses amis et pour toute l'équipe de la radio. Merci très cher fidèle auditeur, on vous dit à bientôt sur l'antenne, vous revenez quand vous voulez. Et on va continuer avec Yves de Vichy qui passe une dédicace pour son plaisir, pour les beaux yeux d'Océane et de Sylviane, pour les anciens de la Légion, pour Nadine, Janine, les super standardistes, et pour toute l'équipe du Cabanon du soir, sans oublier tous les autres bénévoles de la radio qui nous apportent de la joie au cœur. Et évidemment, il passe un petit mot aussi à sa petite femme qu'il aime énormément depuis 2 ans et demi. Eh bien Yves, nous allons écouter grâce à vous Maria, fille d'Espagne, interprétée par Pierre André.

Maria, fille d'Espagne, c'était un morceau de Pierre-André que nous venons d'entendre et Yves de Vichy nous l'avait proposé. C'était pour les beaux yeux d'Océane et de Sylviane, pour sa femme qu'il aime énormément depuis 2 ans et demi, pour les anciens de la Légion, pour Nadine, Janine, les super standardistes, l'équipe du Cabanon du soir et tous les bénévoles de la radio qui nous apportent de la joie au cœur. Merci pour votre gentillesse, Yves. C'était un plaisir de vous avoir ce soir. On vous souhaite plein de belles choses pour cette fin de soirée. Et on vous dit à bientôt sur l'antenne pour de nouvelles dédicaces. Vous revenez quand vous voulez. Et maintenant, c'est Emilienne de Sébaza qui nous rejoint sur les ondes. Elle souhaite écouter Alléluia de Nana Mouskouri. C'est pour son plaisir et toute l'équipe de la radio. Eh bien, Alléluia, j'ai trouvé le morceau, ma chère Emilienne, et nous allons l'écouter maintenant sur les ondes.

Très bon choix, ma chère Émilienne. Vous souhaitiez écouter Alléluia de Nana Mouskouri et nous avons pris plaisir à entendre ce morceau. C'est vrai qu'il est magnifique pour le coup. On vous remercie en tout cas pour cette dédicace qui était pour toute l'équipe de la radio. Eh bien, belle fin de soirée à vous, Émilienne. On vous adresse toutes nos amitiés et on vous dit à très vite. Vous revenez quand vous voulez pour nous proposer à nouveau des morceaux originaux. Continuons maintenant avec Christian à Saint-Bonnet-Prérillon. Il souhaite une dédicace pour son plaisir, ses enfants et petits-enfants, sa sœur Marie-Pierre, Bernadette, la sympathique équipe du Cabanon du soir et tous les bénévoles de la radio. Grâce à lui, nous allons partir faire la foire à Brion en compagnie de Guylaine Laure.

Alors, mon cher Christian, j'espère que vous avez trouvé votre bonheur sur cette foire. Bon, si ce n'est pas le cas, ce n'est pas grave, car nous avons quand même passé un bon moment avec ce morceau de Guylaine Laure que vous aviez proposé pour votre plaisir, pour vos enfants et petits-enfants, votre sœur Marie-Pierre, Bernadette, ainsi que la sympathique équipe du Cabanon du Soir et tous les bénévoles de la radio. Grosse bise à vous, Christian, on vous souhaite une belle fin de soirée et on vous dit à bientôt sur notre antenne. Vous êtes ici, chez vous, vous êtes le bienvenu quand vous voulez. On continue avec un petit excès de vitesse sur les ondes, celui de Laurent Michelotto, bien évidemment. Et on va l'écouter grâce à Raymond de Tourzel, qui passe une dédicace pour son plaisir, pour Simone de Ronzière, pour Guy, le taxi d'Issoire, Simone d'Ozolette, Raymond de Solignat, Nicole et Raymond de Lezoux, le club de l'amitié de Meillo et ses environs, le fidèle auditeur d'Eda et toute l'équipe de la radio. Raymond, allons-y, écoutons ce morceau. Attention, si vous ne le connaissez pas, chers auditeurs, ça va très très vite hein, pour le coup.

Et c'était Excès de vitesse de Laurent Michelotto. C'était demandé par Raymond de Tourzel pour Son plaisir, pour Simone de Ronzière pour Guy le taxi d'Issoire, pour Simone d'Ozolette, mais aussi Raymond de Solignat, Nicole et Raymond de Lezoux, le club de l'amitié de Meillot et ses environs, ainsi que le fidèle auditeur d'EDA et toute l'équipe de la radio. Merci Raymond d'avoir été avec nous, on vous souhaite une bonne fin de soirée, on vous dit à bientôt sur notre antenne et on vous adresse nos amitiés, évidemment. On enchaîne avec un petit tour dans les bals populaires. On va danser tous ensemble grâce à Henri à Puy-Guillaume qui passe une dédicace pour Son plaisir, pour la sympathique équipe du Cabanon du soir et tous les bénévoles de la radio avec des bis à tous. Eh bien, mon cher Henri, j'espère que vous avez enfilé votre plus belle tenue de bal. C'est parti, nous partons ensemble danser avec Michel Sardou.

Eh bien alors, mon cher Henri, vous avez bien profité de ce bal populaire? Quel était le programme pour vous? Est-ce que vous avez dansé ou, comme Michel Sardou, pris le temps de boire des verres avec des amis? Ah, c'est vrai que dans les bals populaires, c'est très fréquent de se retrouver autour d'une buvette. Hein. Bon, par contre, si tel est le cas, si vous allez boire un coup, je vous rappelle que l'alcool est à consommer avec modération et qu'il ne faut pas faire tout le temps comme Michel Sardou. Si vous écoutez bien la chanson, il part boire un coup, puis un autre encore, sans jamais payer ses verres. Alors c'est bien de se faire payer des coups par les copains, mais faut savoir rendre là pareil, hein, comme le dit l'expression. En tout cas, on remercie notre cher Henri qui a passé cette dédicace pour son plaisir, pour la super équipe du Cabanon du soir et tous les bénévoles de la radio, avec des bis à tous. Merci Henri, bonne fin de soirée à vous et à bientôt sur notre antenne pour de nouvelles dédicaces. Et on enchaîne, je vous rappelle que vous pouvez nous appeler au 04 73 94 18 05 pour passer vos dédicaces et faire par exemple comme Mimi qui adresse un petit mot à tous ses amis, à tous les auditeurs qui sont à l'écoute et à toute l'équipe de la radio. Grâce à elle, nous allons écouter un morceau incontournable. Il s'agit de « Il a neigé sur Yesterday » de Marie Laforêt. Et ça nous rappelle que l'hiver n'est pas si loin que ça, malgré tout.

Il a neigé sur Yesterday, ah, quel beau morceau. C'était Marie Laforêt sur Variance FM, avec cette dédicace proposée par Mimi pour tous ses amis, tous les auditeurs et l'équipe de la radio. Mimi, on vous souhaite une superbe fin de soirée et on vous dit à bientôt sur l'antenne pour de nouvelles dédicaces. Merci de votre fidélité et à très vite. On continue avec Christiane et Jean de Baillet qui souhaitent passer un petit mot pour Christine et Jean-François, Janine et Jérémy, Nadine et son mari et tous les bénévoles de la radio avec des bis à tous. On écoute grâce à eux Félix Gray et Didier Barbelivien à toutes les filles.

à toutes les filles qu'on a aimées avant. Ah là là, qu'est-ce que c'est beau. Et oui, c'était du Didier Barbelivien avec Félix Gray. À toutes les filles, c'était demandé par Christiane et Jean de Baillé pour Christine et Jean-François, Janine et Jérémy, ainsi que Nadine et son mari et tous les bénévoles de la radio, avec des bis à tous. Merci Christiane et Jean, on vous souhaite une agréable fin de soirée et on vous dit à bientôt sur les ondes pour de nouvelles dédicaces. On va continuer maintenant avec José de la Plaine qui passe un petit mot pour Maria et ses enfants, pour sa cousine Léonore, pour Denis, Joël et Daniel de Sébaza, mais aussi pour Pierrette de Saint-André-le-Coq et toute l'équipe de la radio. José, c'est un plaisir de vous retrouver. On est très content de pouvoir vous avoir avec nous ce soir. Nous allons dans quelques instants écouter un morceau de Philippe Martins grâce à vous. En attendant, on vous remercie de votre infinie fidélité et on espère que vous êtes tout aussi heureux que nous d'être présents dans ce cabanon du soir. Allez, José, maintenant que le morceau est prêt, je vous l'envoie, c'est parti. C'est Manuela qu'on écoute tout de suite.

Olé, c'était Manuela de Philippe Martins, demandée par José de la Plaine pour Maria et ses enfants, pour sa cousine Léonore, Denis, Joël et Daniel de Sébaza, Pierrette de Saint-André-le-Coq et toute l'équipe de la radio. Merci José d'avoir été avec nous, on vous souhaite une superbe fin de soirée et on vous dit à bientôt sur les ondes pour de nouvelles dédicaces. Dans un instant, nous allons continuer avec vos dédicaces. Et oui, car on a encore pas mal de messages à passer en cette soirée de mercredi. Mais puisqu'il est 21h03, il est grand temps de parler des événements qui vont se dérouler près de chez nous au cours de ces prochains jours. Et on commence en l'occurrence par Octobre Rose à Puy-Guillaume. Mobilisons-nous pour Octobre Rose. Et justement, il y a de quoi faire pour cela à Puy-Guillaume. À l'occasion du mois de sensibilisation à la lutte contre le cancer du sein, la municipalité et la société musicale Les Enfants de la Dore de Puy-Guillaume vous invitent à un événement placé sous le signe de la convivialité et de la solidarité. Rendez-vous le samedi 10 octobre à la salle des fêtes, dès 19h, pour un repas paella et dessert sur réservation auprès de la mairie. Il est suivi d'une soirée dansante animée par un DJ et l'entrée est libre. Et toujours dans le cadre d'Octobre Rose, rendez-vous le dimanche 11 octobre à la salle des fêtes pour le départ de la 3e marche Octobre Rose organisée par l'association Les Pépés. Les inscriptions se font sur place, le tarif est de 10 euros par personne et au programme deux parcours de 6 et de 12 km. Inscription uniquement entre 8h30 et 10h, attention à ne pas arriver trop tard. Et il y aura donc la possibilité de vous ravitailler sur les parcours. Voilà donc pour Octobre Rose à Puy-Guillaume, vous n'aurez pas de quoi vous ennuyer ce week-end. Pour ceux qui préfèrent le théâtre, rendez-vous le dimanche 11 octobre à Saint-Ours-les-Roches, à la salle polyvalente, pour une virée au 7e ciel, ça promet, hein. C'est proposé par la compagnie La Drôle de Troupe et tout est au profit des Restaurants du Cœur du Puy de Dôme. Alors n'hésitez pas à aller voir cette pièce de théâtre, La Virée au 7e ciel, proposée par La Drôle de Troupe à Saint-Ours-les-Roches, ce dimanche 11 octobre dès 15h. On continue avec la collégiale du Renouveau Le Beau Pommier qui vous propose à Bullon, le samedi 10 octobre à partir de 14h à la salle polyvalente, un concours de belote. Vous pourrez remporter 2 jambons secs, 2 dindes, 2 bouteilles de champagne, 2 poulets, des bouteilles de vin, 2 pintades et bien d'autres lots puisqu'il y aura un lot pour tout le monde. Le tarif est de 20 euros la doublette et sur place buvette et pâtisserie. Renseignements au 06 99 41 81 21. C'est donc un concours de belote organisé à Bullon le 10 octobre à la salle polyvalente à partir de 14h. On va poursuivre avec un spectacle Rabier au-dessous de la ceinture. Pour découvrir ce spectacle, rendez-vous à Enza le samedi 10 octobre dès 19h à l'espace culturel. Il y aura sur place une buvette et de quoi vous restaurer et l'événement est organisé par le comité des fêtes d'Enza. Réservation sur le site helloasso.com/association-comité-des-fêtes-enza. On va continuer avec un autre événement dans le cadre d'Octobre Rose. C'est un concert de gospel avec Fabienne Della Monica et ses choristes. L'événement aura lieu à l'église Sainte-Anne de Châtel-Guyon le samedi 9 octobre à partir de 20h30. L'entrée est à 10 euros et les réservations se font au 06 38 80 80 52. Les bénéfices seront reversés à la lutte contre le cancer du sein. Et pour les personnes qui le souhaitent, le 25 octobre dès 10h, les commerçants proposeront également Châtel en rose, en présence de Fabienne Della Monica, qui vous rencontrera place Brosson, et il y aura des animations et un stand de prévention également.
Donc, vous l'avez compris, Châtel en Rose, ça débute ce samedi avec un concert de gospel à l'église de Châtel-Guyon. Et ce sera également le 25 octobre avec une rencontre de Fabienne Della Monica et diverses animations. On ne s'ennuie pas ce week-end et je vous propose maintenant un petit loto à Orléans. Il aura lieu à la salle polyvalente René Cassin le dimanche 11 octobre. Celui-ci est en faveur des filles au sommet et il est organisé par Orléans S'anime. L'ouverture des portes aura lieu à midi et vous pourrez remporter plus de 2000 euros de lot, dont un bon d'achat de 800 euros, une trottinette électrique, une télévision et bien d'autres lots évidemment. Tarif 4 euros la carte, 10 euros les 3, 15 euros les 5 et 20 euros les 8. Buvette et snack sur place. Rendez-vous donc à Orléans ce dimanche 11 octobre pour ce loto proposé à la salle polyvalente René Cassin. Et en termes d'événements, est-ce que je vous propose autre chose tout de suite ? Non, on va faire une petite pause, hein. On va se retrouver vers 21h30. J'aurai d'autres annonces de festivités pour vous. Mais avant, on va continuer à passer vos dédicaces, car on est là avant tout pour ça. Et c'est Jeannette que nous retrouvons maintenant. Elle adresse sa dédicace à Raymond de Combronde, à Kiki avec de grosses bises, mais aussi à Nadine et son mari, à Janine et Jérémy. Elle les remercie de leur gentillesse et leur dévouement. C'est aussi pour toute l'équipe de la radio avec des bises à tous. Et puis Jeannette a également, bien sûr, une grande pensée pour son mari. Allez, on va écouter la Java Bleue sur l'antenne et c'est Georgette Plana qui nous l'interprète.

Et oui, c'était l'inimitable Java Bleu, interprété par Georgette Plana. Et on remercie Jeannette qui a passé sa dédicace pour son plaisir. Elle avait une pensée pour son mari. C'était aussi pour Raymond à Combronde, Kiki avec de grosses bises, Nadine et son mari, Jeannine et Jérémy, en les remerciant de leur gentillesse et leur dévouement, et toute l'équipe de la radio avec des bises à tous. Eh bien, nous remercions Jeannette, nous lui souhaitons une superbe fin de soirée, bien sûr. Et puis, bah écoutez, Jeannette, revenez quand vous voulez ici sur l'antenne, vous êtes la bienvenue dans cette émission du Cabanon. On va continuer avec la fête villageoise d'Odette Perret. C'est Josette qui souhaite entendre ce morceau pour son plaisir, son mari et toute l'équipe de la radio avec de grosses bises. Eh bien, allons-y. Partons faire la fête tous ensemble.

0: la fête villageoise. Bah oui, on aime faire la fête, nous. On est là aussi pour ça, pour vous donner de la joie et de la bonne humeur. Alors si on peut faire la fête avec vous, c'est tant mieux. En tout cas, on remercie Josette qui a passé sa petite dédicace pour son plaisir, son mari et toute l'équipe de la radio avec des bis à tous. Merci Josette d'avoir été avec nous. On vous souhaite une agréable fin de semaine et on vous dit à bientôt. On continue avec un petit tour en Italie. Alors vous allez me dire, il y a plein de chansons qui peuvent nous emmener en Italie, c'est vrai. Eh bien, c'est Claude Barzotti avec son Rital qui va nous donner ses petits airs italiens. Et c'est Christian qui passe cette chanson. Il a une pensée pour son papa. C'est aussi pour Kevin, Virginie, Frédéric, William, Dorian et Marie-Lou, ainsi que sa maman et toute l'équipe de la radio. Allez, c'est parti pour Claude Barzotti.
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Le Rital, Claude Barzotti sur Variance FM. Et c'était Christian qui avait choisi ce morceau pour Kevin, Virginie, Frédéric, William, Dorian et Marie-Lou, sans oublier sa maman Yvette et toute l'équipe de la radio. Et bien sûr, il avait également une pensée pour son papa. Christian, on vous souhaite une superbe fin de soirée. On vous dit à bientôt. Vous revenez quand vous voulez et on vous dit évidemment à très vite. On continue avec un morceau de Roger C. On l'appelle Petite Fleur de Bruyère. C'est Yvette qui a choisi ce morceau. Elle a une pensée pour son mari, c'est pour ses enfants et petits-enfants, ses arrière-petites-filles et toute l'équipe de la radio, avec des bis à tous. Eh bien, allons-y pour cette Petite Fleur de Bruyère.

petite fleur de Bruyère. C'est comme ça qu'on l'appelle en tout cas. Et c'était ce morceau de Roger C qui était proposé par Yvette. Elle avait une pensée pour son mari. C'était aussi pour ses enfants et petits-enfants, ses arrière-petites-filles et toute l'équipe de la radio, avec des bis à tous. Merci Yvette d'avoir été avec nous. Bonne fin de soirée et on vous dit à bientôt sur notre antenne. Vous le savez, vous êtes ici chez vous. Vous revenez donc quand vous voulez pour passer une nouvelle dédicace. Et maintenant, c'est Raymonde à Combronde qu'on a le plaisir de retrouver. Elle adresse une dédicace à Jeannette et Kiki avec des grosses bises, mais aussi à Irène et Michel à Bellerive, à Daniel et Brigitte à Rion, à ses enfants et petits-enfants, mais aussi à Nadine et son mari, tous les amis et tous les auditeurs, Janine et Jérémy, bien sûr, et toute l'équipe de la radio avec de grosses bises. Grâce à Raymonde, nous allons aller tout de suite dans la chapelle de Harlem aux côtés de Jane Manson. Bonjour.

La chapelle de Harlem, c'était Jane Monson sur Variance FM. Et on remercie Raymond à Combronde qui a passé sa dédicace pour Jeannette et Kiki avec de grosses bises, pour Irène et Michel à Bellerive, Daniel et Brigitte à Rion, ses enfants et petits-enfants, mais aussi Nadine et son mari, tous les amis et tous les auditeurs, Janine, Jérémy et toute l'équipe de la radio avec de grosses bises. Eh bien, Raymond, nous allons tout simplement vous remercier pour votre fidélité. On vous fait de grosses bises et on vous dit à bientôt sur les ondes pour de nouvelles dédicaces. Vous êtes la bienvenue ici. On enchaîne avec Ghislaine à Varennes qui souhaite écouter la vallée du Sacramento des Joyeux Limousins. C'est pour son plaisir, son mari et toute la sympathique équipe de la radio avec de grosses bises. Eh bien, allons-y pour les Joyeux Limousins.

la vallée du Sacramento. Une bien belle visite en cette soirée de mercredi. Et on remercie tout simplement notre amie Ghislaine à Varennes qui nous a permis de nous balader un petit peu en cette soirée et qui a passé sa dédicace pour son mari et toute la sympathique équipe de la radio avec de grosses bises. Merci pour cette escale. On vous dit à très vite. Vous revenez dès que vous le souhaitez. Il est 21h33, l'heure pour moi de vous proposer un nouveau point festivité. On va parler de manifestations qui se déroulent près de chez vous. Et on va commencer avec la fameuse Semaine Bleue. Elle a lieu donc à Puy-Guillaume jusqu'à ce vendredi. Au programme, notamment demain, un voyage sonore à quatre mains avec inscription en mairie et un après-midi musical à la résidence autonomie Michel Charras. Et ce vendredi, toujours à la résidence autonomie Michel Charras, une balade gourmande animée par Cécile Poisa. Inscription également auprès de la mairie et départ de la résidence. Voilà pour la Semaine Bleue à Puy-Guillaume. Il y a donc des belles animations encore qui vous attendent jusqu'à ce vendredi. On continue avec le festival Vichy Jazzy. Ce festival a lieu du 16 au 18 octobre, avec au programme, ce vendredi 16 octobre à 20h, du jazz manouche. Ce samedi 17 octobre à 15h, la fabuleuse histoire du jazz, c'est une conférence en présence de Benjamin Lassauzé et c'est gratuit. Le samedi 17 octobre toujours, mais à 20h cette fois-ci, le Scott Hamilton, et le Harlem Swing Orchestra. Et le dimanche 18 octobre à 16h, Sacapulse, c'est un cabaret dansant. Bref, vous l'avez compris, plein d'animations vous attendent à l'occasion du Vichy Jazzy. Vous allez me dire, mais où se déroulent ces événements? Eh bien, ils sont répartis entre la salle des fêtes de Vichy et la médiathèque Valérie Larbeau. Donc, c'est le festival Vichy Jazzy qui a lieu les 16, 17 et 18 octobre avec plein de choses autour du jazz et même du cabaret dansant. Bref, il y a de quoi s'amuser. À l'occasion donc du Téléthon qui va très bientôt débuter, c'est vrai, une marche automnale gourmande vous est proposée le dimanche 18 octobre à Saint-Genès-du-Retz. Au programme, des circuits de 5 et de 12 km. La rando et le repas est proposé au tarif de 20€ pour les adultes et de 10€ pour les moins de 10 ans. Et le repas seul à 18€ pour les adultes et au tarif de 10€ pour les moins de 10 ans. Au programme pour ceux qui souhaitent donc se régaler avec le menu, un potage vermicelle, un plat, une assiette de fromage et une part de tarte. Les réservations sont obligatoires et en ce qui concerne les départs pour les randonnées, ils se feront donc uniquement à la salle polyvalente entre 8h30 et 10h30 au plus tard. Renseignements au 06 81 94 04 55. C'est donc une marche automnale gourmande proposée le dimanche 18 octobre à Saint-Genès-du-Retz avec un départ à la salle polyvalente. 5 ou 12 km, c'est vous qui choisissez. Le dimanche 18 octobre à 14h30, rendez-vous au salon d'honneur de l'hôtel de ville de Clermont-Ferrand pour l'élection de Super Mamie. Vous connaissez une Super Mamie? Votre mamie est super? Vous pouvez encore vous inscrire au 06 80 30 90 08. L'élection se fera en présence de Fabienne Ollier, créatrice et animatrice du concours, et également de Danielle Gilbert, reine des midis de la télévision. Ça se passe donc, je le rappelle, ce dimanche 18 octobre, au salon d'honneur de l'hôtel de ville de Clermont-Ferrand. Et après tout, si vous êtes une super mamie, n'hésitez pas à vous inscrire. Voilà, vous avez peut-être la possibilité, tout simplement, d'être élue. Hein, on sait jamais. Qui ne tente rien n'a rien, après tout. On enchaîne avec une soirée humour musical qui aura lieu le samedi 17 octobre à 19h à la salle des fêtes de Mariol. Au programme notamment, à 19h, un apéro musical avec une boisson offerte. À 19h30, le spectacle du trio Led Crush, la participation est libre. Et à 20h45, un repas sur réservation au tarif de 18€ ou de 10€ pour les moins de 12 ans. Au menu,
farandole de crudité, roast beef et émincé de volaille, plateau de fromage et part de framboisier. En ce qui concerne le spectacle, il s'agit donc d'un spectacle burlesque, musical et énergique pour tous les publics, primé dans de nombreux concours. Une soirée donc conviviale pour rire en famille ou entre amis. C'est organisé par l'association Décibel. Alors rendez-vous le samedi 17 octobre à 19h à la salle des fêtes de Mariol pour cette soirée humour musicale, dans laquelle vous pourrez aussi vous régaler puisqu'un repas est également proposé. On enchaîne avec le repas dansant du CSPG Foot qui aura lieu à la salle des fêtes de Puy-Guillaume ce samedi 17 octobre. C'est donc dans une dizaine de jours, ça approche. Au tarif donc de 20€ pour les adultes et de 12€ pour les moins de 12 ans. Mais que va-t-on manger pour ce repas dansant ? Eh bien, dans ce menu, on retrouve une choucroute maison, une assiette de fromage, ainsi qu'une crêpe gourmande. Eh bien, ça donne envie, tout ça. Pour plus de renseignements et pour réserver, vous pouvez contacter le 06 75 00 70 89. La soirée sera animée par un DJ. Et on va parler également de la marche des chouettes. C'est une balade gourmande et engagée au cœur du territoire. Rendez-vous donc le 18 octobre à Saint-Sylvestre-Pragoulin avec cette marche composée de 4 parcours, 7, 15, 28 ou 35 km. Elle sera ponctuée cette randonnée de ravitaillement gourmand. Et donc, si vous souhaitez de plus amples renseignements, on vous invite à contacter le 06 01 90 48 66. Je rappelle que c'est donc une marche des chouettes proposée le 18 octobre. C'est à Saint-Sylvestre-Pragoulin avec des parcours de 7, 15, 28 et 35 km. Bon, bah, allez, j'ai fait le tour, hein. Ça suffit pour ce soir. J'espère en tout cas que vous avez pris note de ces quelques événements. Autant pour moi, j'en oublie un, je vais quand même vous l'annoncer avant de me faire taper sur les doigts. C'est la foire de la Saint-Géraud à Tours-sur-Mémon. Elle aura lieu le 17 octobre tout au long de la journée, avec des animations, des expositions, une brocante, mais aussi un concours de fruits et légumes, une buvette et de quoi se restaurer sur place, des jeux gonflables pour les enfants, ça c'est super, un concours de pétanque, ouais, pour les amateurs de jeux de boules, pourquoi pas. Et également, un repas, écoutez bien, tripes ou jambon à la broche dès 8h du matin. Faut avoir envie de manger les tripes à 8h, mais pourquoi pas. Enfin, en soirée, un concert du groupe Cristal Noir sera proposé de 20h à minuit. Pour plus de renseignements sur cette foire de la Saint-Géraud, vous pouvez contacter le 06 75 42 90 68. Voilà, là c'est bon, je vous ai tout dit. Il n'y a plus rien à annoncer, mais vous avez déjà un programme bien chargé pour les prochains jours, je pense. On continue donc avec Gérard de Berzet maintenant, qui passe sa dédicace pour son plaisir, pour l'équipe de la radio et tous les amis auditeurs de Variance FM. Grâce à lui, nous écoutons Julio Iglesias avec La Carretera.

Voilà, c'était La Carretera, un très beau morceau en espagnol, interprété par Julio Iglesias. Demandé par Gérard de Berzé pour son plaisir, pour l'équipe de la radio et tous les amis auditeurs de Variance FM. Merci Gérard d'avoir été avec nous. On vous dit à bientôt. Vous êtes le bienvenu sur l'antenne, vous le savez. Eh bien, revenez très vite, c'est tout ce qu'on espère. Allez, on va maintenant enchaîner avec encore un autre message. Vous êtes nombreux à avoir passé des coups de fil ce soir dans cette émission et on vous remercie pour votre fidélité. On risque même de déborder un petit peu encore ce soir. Et cette fois-ci, on va retrouver donc Franck de Besançon qui passe une dédicace pour son plaisir, pour l'équipe de la radio et tous les amis auditeurs de Variance FM. Nous allons entendre grâce à lui Red Charles avec Georgia on my mind.

Georgia on my mind, c'était Ray Charles sur Variance FM. Vous noterez l'accent anglais, hein. Effectivement, je me débrouille. En tout cas, c'était Franck de Besançon qui avait demandé ce morceau pour son plaisir, pour l'équipe de la radio et tous les amis auditeurs. Merci Franck d'avoir été avec nous, bonne fin de soirée et à bientôt sur les ondes de Variance FM, évidemment. Et la prochaine dédicace, c'est Martine de la Belle Époque qui nous passe donc un petit mot. C'est aussi pour Xavier, pour Louis et Michel et pour toute l'équipe de la radio. Eh bien, Martine, nous écoutons tout de suite la ballade nord-irlandaise de Renaud.

La balade nord-irlandaise. On aime ce morceau, hein. C'est vrai que ça berce, c'est très agréable en fin de soirée. Et on remercie Martine à la belle époque qui a proposé sa dédicace pour Xavier, Louis et Michel et toute l'équipe de la radio. Martine, bonne fin de soirée à vous. On vous dit à bientôt et puis n'hésitez pas à nous faire voyager à nouveau la prochaine fois avec un morceau aussi joli que celui-ci. Bonne fin de soirée, bonne nuit, bonne fin de semaine et à bientôt. On continue avec Une vague bleue de Michel Thor. C'est proposé par Christiane pour son plaisir, pour toute l'équipe de la radio, pour les danseurs des Baladins et elle a aussi une pensée pour le fidèle auditeur Deda. Christiane, c'est parti, on part au bord de l'océan, profiter de cette vague bleue.

Quelle belle vague bleue sur les ondes. On adore, ça nous donne des souvenirs d'été. Parce que l'été est déjà loin derrière nous. Et oui, nous sommes en plein mois d'octobre. Pensons plutôt à l'hiver qui arrive très vite. Ah, je suis désolé de vous décevoir, mais il va falloir vous y faire, hein, malheureusement. Le froid est bientôt de retour. En tout cas, nous avons donc écouté ce morceau grâce à Christiane, qui passait une dédicace pour son plaisir, pour l'équipe de la radio, les danseurs des Baladins, et elle avait une pensée pour le fidèle auditeur Deda. Grosse bise à vous, ma chère Christiane. On vous dit à bientôt. On va retrouver bien justement le fidèle auditeur Deda dans un instant. Mais avant cela, il est 22h et à 22h, vous savez ce qui se passe. C'est l'agenda de vos après-midi et soirées dansantes. Et c'est notre amie Janine qui va vous le proposer en cette fin de soirée.

0: Bonsoir Janine.
1: Oui, bonsoir Jérémy.
0: Et ben voilà, il est l'heure de parler d'endroits où on peut aller guincher. Et je crois qu'il y a un petit programme plutôt sympathique pour le week-end à venir.
1: Oui, oui, tout à fait.
0: Eh bien, je te laisse la parole, c'est à toi. Et je vous retrouve dans un instant pour les deux dernières dédicaces de la soirée. À tout de suite.
1: Eh bien, bonsoir à vous toutes et à vous tous. Je vais commencer par le Dancing La Belle Époque à Puy-Guillaume qui vous attend dimanche 11 octobre. Il y aura un repas à midi. Si vous êtes intéressé, il faudra appeler La Belle Époque pour avoir éventuellement le menu et réserver. Ce sera Yannick Lébrot qui vous fera danser pour l'après-midi dansante à partir de 15h. Donc je vous précise que le repas est à midi. Si vous voulez des renseignements complémentaires, vous appelez La Belle Époque au 06 10 97 97 27. Et le dimanche 14 octobre, ce sera Tony Fontaine. Les arcades de Barjavel à Courpières vous attendent demain, jeudi 8 octobre, pour un thé dansant à partir de 14h30, animé par Maxime Déricot. L'entrée est à 12 euros avec une boisson sans alcool comprise. Le vendredi 9 octobre, vous aurez une soirée SBKR, salsa, bachata, kizomba et rock à partir de 21h. L'entrée est gratuite. Vous aurez une heure d'initiation de tango avec Jean-Luc Lemoine, suivi d'une soirée multidance jusqu'à 1h du matin. Le dimanche 11 octobre, le thé dansant à partir de 14h30 sera animé par Amandine Musichini. Pour avoir plus de renseignements, vous pouvez appeler les arcades de Barjavel au 04 73 53 61 18 ou le 06 08 24 96 79. Le vendredi 9 octobre, à partir de 14h30, vous pourrez aller à la salle des fêtes de Mena pour un thé dansant organisé par l'association Cosmos. L'entrée est à 10 euros. Ce sera Michel Chevarin qui animera ce thé dansant. Vous aurez buvette et pâtisserie sur place. Pour réserver, vous pouvez appeler le 06 23 40 79 95. Le samedi 10 octobre à midi, vous aurez un repas dansant organisé par le comité de quartier Les Ailes Porte de Charmeil à Vichy. Il sera animé par Gilles Orchestra. Ça se passera à la salle René Barjavel à Vichy le long du lac d'Allier. Au menu, vous aurez un kir royal, assiette gourmande, jambon à l'os et gratin dauphinois, fromage, dessert, café au prix de 25 euros par personne. Le paiement est à faire à la réservation avant le 5 octobre. Il y a encore peut-être quelques places de libre. Donc vous pouvez appeler le 06 78 84 87 36. L'association Tous autistes de Lezoux organise un thé dansant le jeudi 15 octobre à partir de 14h30 à la salle du Lido de Lezoux, animé par des musiciens. L'entrée est à 10 euros. Pour réserver, vous pouvez appeler le 06 99 71 50 90 et vous laisser un SMS. L'association Les Yeux de Roms, qui œuvre pour l'amélioration du sort des enfants gravement malades, organisera le samedi 17 octobre à l'espace Coubertin de Courpières un grand repas dansant années 80, animé par le duo Eclipse. Le menu est à 26 euros. Vous aurez une soupe aux choux, rapoutais, fromage, dessert, café. Menu de substitution possible sur demande. La réservation est obligatoire dès à présent et c'était avant le 30 septembre. Paiement à la réservation. Il y aura peut-être encore quelques places, donc vous pouvez vous renseigner au 06 63 45 20 52 et les déguisements années 80 sont conseillés. Voilà, j'en ai terminé avec ces manifestations. Je vous rappelle que si vous avez des annonces à nous faire parvenir, vous pouvez le faire par courrier en écrivant à Variance FM, 17 avenue Anatole France, 63 290 Puy-Guillaume, ou en nous appelant lors des soirées du Cabanon, c'est-à-dire le lundi, mardi, mercredi, jeudi, entre 20h et 22h, au 04 73 94 18 05. Sinon, vous allez sur notre boîte mail et vous tapez contact@variancefm.com. Eh bien, écoutez, je vais repasser le micro à Jérémy pour terminer nos deux dernières dédicaces. Je vous souhaite une très bonne fin de soirée et je vous dis à demain.
0: Merci Janine pour cet agenda bien complet. Beaucoup de choses à vous dire hein, ce soir, hein, effectivement, mais tant mieux. Ça prouve qu'on ne s'ennuie pas près de chez nous. Et on va enchaîner donc avec les deux dernières dédicaces de la soirée, je le disais tout à l'heure. Et cette fois-ci, on retrouve le fameux fidèle auditeur Deda, qui passe un petit mot pour son plaisir, pour la sympathique équipe de la radio, tous les amis auditeurs, les charmantes danseuses des Baladins, particulièrement Christiane, fidèle auditrice de la radio. Et il fait un clin d'œil à Raymond, à Tourzel. Eh bien, nous allons écouter sur les ondes Pascal Jameau avec Tornero. Ah, je crois qu'on a un problème avec Tornero qui visiblement ne veut pas partir. Donc on va se débrouiller, vous inquiétez pas, ça fait partie des aléas du direct. De temps en temps, on est obligé de reprogrammer des morceaux. Eh bien, je m'en charge. Tornero, c'est parti, le voici, le voilà. Vous allez pouvoir l'écouter maintenant sur les ondes.

0: Et voilà le tornero de Pascal Jameau qui a bien voulu se lancer. Et ça fait plaisir de l'entendre. On adore personnellement ce morceau dans lequel on entend eh bien, ces sonorités de trompette qui nous bercent et qui nous font du bien, c'est clair. En tout cas, on remercie le fidèle auditeur Deda qui a proposé ce morceau pour son plaisir, pour la très sympathique équipe de la radio, pour tous les auditeurs, les charmantes danseuses des Baladins, particulièrement Christiane, fidèle auditrice de la radio. Et il faisait un clin d'œil à Raymond de Tourzel. Merci très cher fidèle auditeur Deda. Bonne fin de soirée à vous et à bientôt sur Variance FM, évidemment. Et on termine avec notre amie Paulette qui souhaite écouter le big bisou de Carlos, évidemment. Et s'est demandé pour son plaisir, pour sa famille, pour Nadine et René, Janine et Jérémy et toute l'équipe de la radio. Sans oublier tous les amis auditeurs, grosse bise à tous. Allez Paulette, c'est parti pour un big bisou. Et grâce à vous, on va l'avoir dans la tête toute la soirée. On vous remercie pas, hein. Allez, on écoute Carlos.
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Big Bisou, c'était donc, vous l'avez reconnu, Carlos sur Variance FM. Ça me fait rire parce que notre pauvre Janine ne souhaitait pas avoir un morceau qui reste dans la tête en fin de soirée. Ben c'est raté, voilà, encore une fois ce soir, comme très souvent le mercredi. Elle va chanter dans son lit, voilà, elle est contente en plus, le pire. C'est fou, hein. Regardez, vous savez quoi, chers auditeurs, maintenant, à chaque fin d'émission le mercredi, va falloir que vous nous demandiez une chanson un peu, entraînante, un truc qui reste bien dans la tête, j'ai envie de dire. Ça sera votre rôle de nous proposer un morceau comme celui-là. Et comme c'est Paulette, en plus, qui nous appelle très souvent vers la fin de l'émission, Paulette, retenez bien ça. Donnez-nous des chansons qui restent dans la tête, comme ça Janine sera contente. En tout cas, cette dédicace, elle vient de la part de Paulette pour son plaisir, sa famille, Nadine et René, Janine et Jérémy et toute l'équipe de la radio, sans oublier tous les amis auditeurs avec des bis à tous. Eh bien, on vous fait de big bisous, ma chère Paulette, on vous dit à bientôt et on vous remercie pas pour ce morceau qui reste dans la tête, hein, parce que c'est vrai que le big bisou, une fois qu'on l'a entendu, eh ben, on peut pas s'empêcher de le chantonner. Voilà. Allez, il est 22h16, on va se quitter pour ce soir. Merci à tous et à toutes de nous avoir suivis. Pour la suite des programmes, eh bien, rendez-vous demain à partir de 20h pour un prochain Cabanon qui sera animé par Frédéric. Il sera aux côtés de Janine. Et pour ma part, je vous retrouve samedi matin avec Bruno pour un tout nouveau numéro de l'émission Un ticket pour la culture. On sera en direct, n'hésitez pas à nous écouter et pourquoi pas à nous appeler pendant les pauses musicales. Voilà, bonne soirée à tous et à toutes, à très vite sur Variance FM.

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1: Merci. On va lancer la marche maintenant à présent, mais vous savez, dans les précédents épisodes, les précédents DVD qu'on a tournés ensemble, on faisait souvent plaisir aux dames en leur chantant des belles chansons d'amour pour les dames. Cette fois-ci, on va faire plaisir aux gars. On va avoir notre revanche, les gars. Avec une chanson tout d'abord qui s'appelle « Ah si j'étais resté célibataire ». Et la deuxième, « Vous mariez pas, les gars ». Alors on danse la marche, on y va.

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